ainsi que les quatre mazurkas de l'opus 30, deux nocturnes de l'opus 32, l'impromptu en la bémol majeur opus 29, le scherzo en si bémol mineur opus 31 et la marche funèbre de la sonate en si bémol mineur opus 35. À cette époque, il part aussi en compagnie de Pleyel pour un court voyage d'agrément à Londres. Il tente de s'y amuser et se livre même à quelques plaisanteries, pas toujours du meilleur goût. Ainsi, il y a ici des choses formidables, et les Anglaises, et les chevaux, et les palais, et les casernes, et les carrosses, et les places publiques, et les arbres, et la pompe. Tout, depuis le savon jusqu'au rasoir, tout est extraordinaire, tout est sur le même modèle, tout est lavé et relavé, et pourtant noir comme le derrière d'un noble. Que voulez-vous, c'était là son côté grand siècle. Mendelssohn, pourtant, ne voit derrière ses plaisanteries qu'une tristesse intense. Il écrit « Un soir, Chopin a joué magnifiquement chez Broadwood et s'est enfui de nouveau. Il est, paraît-il, très souverain. » Quand les peines de cœur se transforment en maladie, nous sommes perdus, lui dit un jour le marquis de Custine. Les choses pourtant prirent une direction qui allait être décisive. Chopin était toujours hanté par le visage de Marie, mais celle-ci épousa le comte Skarbek, puis s'en sépara. Son second mari mourra précocement de la tuberculose. Quant à elle, comme Constance, elle demeura fidèle au souvenir de celui qu'elle n'avait pas eu le courage d'aimer. C'est alors, et si l'on en croit Liszt, que Chopin, déçu par ses amours de jeunesse, allait être sauvé par un visage de femme, plus mûr, plus redoutable pourtant, mais aussi plus maternel. George Sand, la première, déclara son amour à Chopin par son billet resté célèbre « On vous adore ». Dans une lettre du 28 mars 1837 à Marie Dagout, la maîtresse de Liszt, elle écrit « Dites à Chopin que je l'idolâtre ». Chopin, quant à lui, n'éprouvait pas le même penchant pour George Sand. Il l'avait rencontré la première fois dans les salons justement de Marie Dagout, en décembre 1836, et il avait été choqué par cette femme, de 8 ans son aînée, habillée en homme et fumant le cigare. Ce qu'il écrit alors ne souffre d'aucune ambiguïté. Quelle est antipathique cette Sand, et est-ce bien une femme? On pourrait en douter. Phrase que l'on pourrait rapprocher de celle d'Alfred de Vigny dans le journal d'un poète. « Je n'aime pas Madame Sand, c'est un joli garçon. » Chopin fit donc tout pour l'éviter. Ne répondit pas à l'invitation de se rendre à Nohant, lancée par cette femme écrivain qui goûte le haschich en compagnie de Marie Dorval, son inséparable, dans sa petite chambre bleue toute capitonnée, comme il l'écrit. Il se lança à corps perdu dans son travail, et au mois d'octobre, parut le second cahier d'études. George Sand, pourtant, était tenace et avait de la suite dans les idées. Elle connaissait l'existence de Marie Wodzinska et, dans une lettre à Wojciech Grismala, elle écrit « Écoutez-moi bien » et répondez clairement, catégoriquement, nettement. Cette personne qu'il veut, ou doit, ou croit devoir aimer, est-elle propre à faire son bonheur ou bien doit-elle augmenter ses souffrances et sa tristesse? Je demande à savoir laquelle de nous deux il faut qu'il oublie ou abandonne pour son repos, pour son bonheur, pour sa vie enfin, qui me paraît trop chancelante et trop frêle pour résister à de grandes douleurs. Je ne veux point faire le rôle de mauvais ange. S'il est heureux ou doit être heureux par elle,
laissez-le faire. S'il doit être malheureux, empêchez-le. S'il peut être

De moi l'effort. Je veux voir des artistes, écrivait-elle. Liszt, Delacroix, Berlioz, Meyerbeer. Je serai homme avec eux. Et elle continuait à penser à ce jeune musicien venu de Pologne. Un enfant, disait-elle. Un pauvre ange bien triste. J'ai besoin de nourrir cette maternelle sollicitude qui s'est habituée à souffrir pour quelqu'un. Chopin, cependant, restait à distance de cette femme à l'œil sombre qu'avait cru aimer Musset. Mais plus Chopin la fuyait, plus elle était, comme elle l'écrit dans les lettres d'un voyageur, curieuse de connaître celui qui s'était envolé à tire-d'aile vers ces paysages impossibles à dépeindre, mais qui doivent exister quelque part sur la Terre ou dans quelqu'une de ces planètes dont on aime à contempler la lumière dans les bois au coucher de la lune. Chopin l'évitait toujours, mais l'intelligence brillante, la hardiesse de cette femme qui exprimait avec une sorte de brusquerie ses points de vue progressistes et combattait l'obscurantisme, commençait à l'envoûter.

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1: Je reviens donc sur les deux Brestoises femmes de lettres. L'auteur signale, page 161, Julie Borius qui publiait dans les revues chez Stella et chez Asset. Et à propos de pseudonymes qu'elle signale, il convient de rappeler que les deux cousines y ont recours. Julie Borius, publiée sous le nom de Mademoiselle A. Verlet. Nous ignorons pourquoi. Est-ce pour multiplier les chances de publication, elle qui vivait sans doute de sa plume? Quant à sa cousine, Marie-Zoé Palane de Champeau, toute sa production est publiée sous un nom d'homme, Léon de Kerani. On comprend mieux ce recours, car elle exerçait une autre profession de préceptrice qui aurait pu la gêner dans ses activités. Nous savons aussi qu'il était plus facile de se faire publier étant un homme. Un recensement sur les deux derniers siècles a montré 75 romancières ayant écrit sous un pseudonyme masculin. Un autre ouvrage de Pierre Bayard nous indique de quoi devait être faite cette littérature destinée aux enfants et aux jeunes filles. Je le cite. « Ce n'est qu'au milieu du XIXe siècle que la configuration idéologique de la littérature de jeunesse trouvera l'aspect qui sera peu ou prou le sien jusqu'au lendemain de la Seconde Guerre mondiale. La principale mutation du XIXe siècle est la naissance, aux côtés d'une morale religieuse, d'une morale laïque et républicaine, héritée de la Révolution de 1789 et qui va concourir à transformer le système en faisant d'un patriotisme une des valeurs essentielles du livre pour la jeunesse. Dans les portraits positifs, il cite Julie Borius pour le Pardon du grand-père, publié en 1907, il ajoute « On voit que les valeurs sur lesquelles reposait sans discontinuer pendant tout le XIXe siècle le moralisme des livres d'enfants sont celles d'une morale qui correspond à la fois à la tradition catholique du pays et aux impératifs socio-économiques de la société industrielle naissante. L'exaltation du travail, en particulier, mais aussi celle de l'instruction, sont des investissements presque immédiatement rentables dans une société où le travail des enfants est encore une réalité économique. Pour clore ce panorama de littérature romanesque de cette période, je citerai Jean de Trigon dans les Cahiers de l'Iroise de 1958. Julie Borius se rattachait plutôt à la tendance laïque. Elle publie un nombre important de romans bien faits et de haute tenue morale. Voilà, nous verrons sa littérature la prochaine fois.

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1: Joseph Marie-Louis Perret est né le 15 novembre 1910 à Saint-Hugues-du-Halle, dans le Morbihan. Mousse, encore un marin résistant, beaucoup de marins sont passés dans la résistance après le sabordage de la flotte à Toulon en octobre 1942.
2: Louis-Marie, le père de Joseph, est des sabotiers à Saint-Hugues-du-Halle, Morbihan. Village du pays Pourlette, situé à environ 40 km au nord de l'Orient. Il taillait le bois vert de hêtre dans son atelier pour en faire des boutous couates. Ses célèbres sabots bretons et sa mère, Marie-Élise, née le Guénic, dont le père était également sabotier, veillaient sur la maisonnée. Quand il vit le jour, Joseph avait déjà un grand frère, prénommé lui aussi Louis-Marie, né en mars 1903 d'un premier mariage de son père, qui devint veuf très tôt. Puis, en décembre 1909, le père se remarie avec Marie-Élise Le Guénic et la fratrie s'agrandit avec les naissances de Joseph, puis en juin 1912, de celle d'un troisième garçon, Mathurin.
1: Après avoir fréquenté l'école primaire de Saint-Hugues-du-Halle, Joseph avait commencé à apprendre le métier dans l'atelier familial, mais à 18 ans, étant recruté pour satisfaire à ses obligations militaires au 3e dépôt des équipages de la flotte à Lorient, il se ravise, sans doute pour vivre un peu l'aventure. Et ayant fait ses classes, contracte le 30 novembre 1928 un engagement de 3 ans dans la marine nationale en optant pour la spécialité de canonnier. Il embarque sur le champ à bord du croiseur cuirassé Ernest Renan, qui sert de bâtiment école pour les canonniers à Toulon. Le 1er juillet 1929, il y obtient le brevet élémentaire de la spécialité, complété le 15 août par le certificat d'opérateur télépointeur. Il reçoit alors sa première affectation opérationnelle, le cuirassé Paris, qu'il rallie dès le lendemain.
2: Le bâtiment vient de bénéficier, à l'arsenal de Toulon, d'une importante refonte, à l'issue de laquelle il rejoint la première escadre qui opère en Méditerranée, le long des côtes de Provence et de celle du Maghreb. Au début du mois de mai 1930, il participe à Alger, aux nombreuses cérémonies qui marqueront le 100e anniversaire de la conquête de l'Algérie. Manifestations qui se concluront le 10 mai par une imposante revue navale au cours de laquelle 80 bâtiments viendront saluer le croiseur Duquesne sur lequel avait pris passage M. Gaston Doumergue, président de la République. En raison de la qualité des services qu'il rendait, Joseph monte rapidement en grade. Matelot de première classe, le 1er janvier 1930. Il est promu quartier-maître de deuxième classe, le 1er juillet de la même année, et avancé à la première classe de ce grade le 12 mars 1931.
1: Le 1er octobre 1931, le Paris change de mission. Il est affecté à la division instruction comme navire-école des électriciens et des torpilleurs. Ce ne sont pas des spécialités qui entraient spécifiquement dans le domaine de la spécialité de Joseph, mais à ce moment-là, cela n'avait guère de conséquences pour lui car il était en fin de contrat avec la marine. Et le 30 novembre 1931, il est placé en disponibilité. C'est le retour à la vie civile et le plaisir de retrouver sa famille à Saint-Hugues-du-Halle. Mais au bout d'un mois d'hiver, en plein centre Bretagne, quelque chose a dû lui manquer.
2: Après mûre réflexion quant à son avenir, Joseph retourne à Lorient le 18 février 1932 pour reprendre, dans un premier temps, un engagement de 2 ans. Il n'attendra pas très longtemps au troisième dépôt. Le 10 mars, il apprend qu'il est affecté sur l'aviso colonial Dumont-Durville, qui doit être déployé dans une zone qui, pour lui, jeune marin célibataire, est un rêve, l'Extrême-Orient. Cet aviso de première classe a été lancé le 21 mars 1931 à Bordeaux, aux ateliers et chantiers maritimes du Sud-Ouest. Et après une longue série d'essais, il est admis au service actif en juin 1932, pratiquement au moment où Joseph le rallie.
1: Le bâtiment est attendu avec impatience du côté de la Chine, car à la fin de 1931, la politique étrangère du Japon s'était montrée de plus en plus expansionniste. Après avoir annexé la Mandchourie, l'Empire du Soleil Levant, désormais en conflit ouvert avec la République de Chine, avait bombardé en janvier 1932 la ville de Shanghai ou les pays occidentaux, dont la France possédait des concessions. Dès le mois de mai 1932, le croiseur Primo Guet avait rallié la zone pour être déployé à partir de Shanghai en tant que navire amiral des forces navales d'Extrême-Orient, dont la composante « Force de haute mer » à cette époque allait peu à peu s'accroître pour comprendre l'aviso Tahure, l'aviso colonial Dumont-Durville, puis, un peu plus tard, le Rigaud de Genouilly et le Savorgnan de Brazza. Les forces navales d'Extrême-Orient montreront par la suite le pavillon pour défendre les intérêts français en Asie, depuis le détroit de Malacca jusqu'à la Manche de Tartarie, au nord de la mer du Japon.
2: Au cours de son affectation, à bord du Dumont d'Urville, commandé alors par le capitaine de frégate De Villiers de la Nouée, un rescapé du naufrage du cuirassé Bouvet lors de l'expédition des Dardanelles, Joseph n'aura pas l'occasion d'être le témoin d'importants événements, les seuls méritant peut-être d'être mentionnés étant, à la mi-mars 1934, les cérémonies organisées à Tourane en l'honneur du mariage de Sa Majesté Baudai, empereur d'Annam. Le Dumont d'Urville y représenta la marine française. Et le 19 avril 1934, les obsèques solennelles du vice-amiral Descôtes Genon, désigné comme commandant en chef des FNEO, en remplacement du vice-amiral Berthelot, originaire de Plounéventer, dans le Finistère, et dont une rue de Brest porte le nom. Mais l'amiral Descôtes Genon décéda de pneumonie sur le bâtiment qu'il amenait vers Shanghai pour prendre ses fonctions quelques jours avant son arrivée. Sur sa demande, sa dépouille est restée à Shanghai.
1: En juin 1934, les bâtiments de la FNEO, qui opéraient souvent individuellement lors de campagnes de plusieurs mois, se retrouvent à Shanghai, où une relève d'une partie des équipages a été organisée. Joseph, qui a contracté un nouvel engagement de 3 ans à partir du 18 février 1934, rentre à Lorient cet été-là et, après avoir bénéficié de quelques congés, rallie en fin d'année le cuirassé Courbet, basé à Toulon, et qui est devenu le navire école de canonnage. Le 1er octobre 1935, il y obtient la qualification de télépointeur supérieur. Le 1er juillet 1936, il est promu au grade de second maître. Et ayant repris un engagement de 3 ans, le 18 février 1937, il obtient le brevet supérieur de la spécialité de canonnier le 1er avril de la même année.

0: Ayant ainsi obtenu tous les sacrements souhaitables dans la marine, il peut bénéficier d'une courte mise pour emploi de 3 mois sur le Paris, au cours de laquelle il a enfin l'opportunité de postuler pour un tout autre sacrement, le mariage. Le 5 avril 1937, à Saint-Hugues-du-Halle, avec Morissette Croisère, qu'il connaissait depuis longtemps. Puis, le 1er juillet 1937, il est désigné pour le croiseur du Guétroin, qui participe alors, comme un certain nombre de bâtiments basés à Toulon, au dispositif spécial en Méditerranée, DSM, sorte de contrôle naval effectué par les navires des puissances européennes, entre autres la France et la Grande-Bretagne, ayant adhéré à un pacte de non-intervention dans la guerre civile espagnole. Le DSM était destiné à assurer la protection de la navigation commerciale et à restreindre la livraison aux belligérants de certains matériels, dont les armes.
1: Cette affectation ne durera que 5 mois, et le 1er décembre 1937, Joseph embarque sur le croiseur Jean de Vienne, navire flambant neuf, puisqu'il vient d'être admis au service actif le 7 avril de cette même année. Le bâtiment, qui avait été construit à Lorient, dans la forme de l'Anestère et affecté à la 3e division de croiseurs de l'escadre de Méditerranée, escadre qui va briquer les côtes du Maghreb et de la Méditerranée orientale pour contrer d'éventuelles velléités de l'Italie. Mais à cette époque, la neutralité de nos voisins ne fut pas prise en défaut, ce qui permit de consacrer un peu de potentiel de ces bâtiments à d'autres tâches.
0: Dès novembre 1939, la guerre a été déclarée le 3 septembre 1939. Des précautions sont prises pour mettre à l'abri les réserves d'or de la Banque de France afin qu'elles ne tombent pas entre les mains des Allemands et puissent être utilisées à d'autres fins. Plusieurs opérations seront ainsi organisées de différents ports de France et de Toulon. Une force occasionnelle, la force Z, comprenant le cuirassé Lorraine et les croiseurs marseillaises et Jean de Vienne, acheminera jusqu'à Halifax, au Canada, 2050 caisses d'or qui serviront en particulier au financement d'environ 150 avions sortis des chaînes des États-Unis et destinés à l'armée de l'air. Le matériel, embarqué en caisse sur des cargos, sera acheminé sous la bonne escorte de cette force jusqu'à Casablanca, puis, le 27 décembre, les bâtiments feront retour à Toulon.
1: Le Jean de Vienne effectuera alors un carénage de 2 mois, au cours duquel Joseph souscrit un nouvel engagement de 2 ans, avant de participer, en mars 1940, à des transports de troupes à partir d'Oran, légion étrangère, et de Bizerte, tirailleurs tunisiens, vers Marseille, d'où elles seront acheminées vers le front. Et Joseph est promu au grade de maître le 1er avril de la même année. Le 10 mai, au moment où l'armée allemande débute son offensive terrestre fulgurante, les 3 croiseurs de la 3e DC sont quasiment en stand-by le long des côtes algériennes. Mais en juin 1940, la situation se complique en Méditerranée. L'Italie se démasque et le 10 juin se range aux côtés de l'Allemagne. Toute la flotte française de Méditerranée appareille pour contrer une éventuelle jonction entre les flottes allemandes et italiennes. Toutefois, il ne se produira rien de tel et les 3 croiseurs de la 3e DC, quant à eux, seront prépositionnés à Alger à l'issue de cette mobilisation.

0: Le 22 juin, l'armistice avec l'Allemagne est signé. Et le 3 juillet, la tragédie de Mers el-Kébir vient bouleverser le cours qui pouvait sembler logique de l'histoire. Ce jour-là, les croiseurs de la 3e DC, stationnés à Alger, n'ont pas le temps suffisant pour intervenir, si ce n'est d'essayer de protéger le Strasbourg, qui a réussi à s'échapper de la nasse, mais le rendez-vous n'aura même pas lieu, car le cuirassé, en silence radio, pour ne pas dévoiler sa position, ne pourra pas être joint et atteindra Toulon avant les croiseurs. Et à partir du 1er décembre, conformément aux conventions d'armistice, le Jean de Vienne et la Galissonnière seront placés alternativement en gardiennage, c'est-à-dire pour le gardienner, avec des réserves en combustible et un effectif en personnel sérieusement réduit et après avoir débarqué ses munitions.
1: Le 15 mars 1941, c'est au tour du Jean de Vienne d'être réarmé. Une quinzaine de jours seulement avant la naissance, le 3 avril à Toulon, d'une petite Marie-Claude que son papa aura quand même un peu de temps de cajoler. Car si le croiseur est à la mer dès le 8 avril, les restrictions imposées par l'armistice nécessitent de gérer parcimonieusement l'activité des bâtiments disponibles. Toutefois, en janvier 1942, le croiseur sera envoyé au large des îles Baléares pour rechercher le cargo Jumièges et venir au secours des survivants du paquebot La Mauricière, qui, malgré tous les efforts déployés, disparurent au cours d'une violente tempête, naufrage qui se soldèrent par plus de 300 morts.
0: Le 6 août 1942, Joseph a la joie d'être admis dans le cadre de Mestrans, corps des officiers mariniers de carrière, qui, dans la pratique, aurait dû assurer son avenir ainsi que celui de sa famille. Mais cette bonne nouvelle sera singulièrement atténuée par les événements qui vont se dérouler à Toulon 3 mois plus tard. À la mi-novembre, le Jean de Vienne, sur lequel il est toujours affecté, c'est pratiquement sa 5e année, se trouve à flot. Dans la forme numéro 1 de la Darse de Missessi à Toulon. La forme numéro 2 étant occupée par le contre-torpilleur Lyon et la numéro 3 par la Galissonnière. Dès le début du mois, le débarquement allié étant eu lieu en Afrique du Nord, 8 novembre, le comportement des Allemands fait craindre le pire quant au devenir de la flotte française et les commandants des bâtiments ont reçu des instructions secrètes pour ne pas laisser les navires tomber intacts entre les mains de l'ennemi. Des dispositions matérielles ont été prises et des équipes de démolition ont été formées.

0: Dans la nuit du 27 novembre, lorsque les Allemands franchissent la ligne de démarcation, le Jean de Vienne est déjà à effectif réduit. Son équipe, corps de débarquement, a aussi été placée à terre du côté de Kerkeran pour participer au renfort des défenses autour de Toulon et de surcroît, en l'absence d'alerte particulière ce jour-là, certains membres mariés de l'équipage ont été autorisés à rejoindre leur famille en ville. Quand les colonnes allemandes déferlent en pleine nuit, l'opération Attila, et alors que l'ordre de saboter les bâtiments parvient progressivement, les premiers navires concernés sont ceux de Missiessi. Les artificiers du bord n'ont pas encore pu mettre le feu aux mèches lentes, activant les explosifs, car d'autres équipes, dont Joseph faisait sûrement partie, étaient toujours à bord, préoccupées à détruire à la masse certains équipements sensibles, comme par exemple les optiques des télépointeurs, de manière à rendre l'artillerie inutilisable à court terme. Mais fort opportunément, le capitaine de vaisseau Mayou, commandant du croiseur, avait pris une mesure supplémentaire. Il avait fait déhaler le bâtiment de façon à ce que son étrave déborde d'une quinzaine de mètres à l'extérieur de l'entrée du bassin. Ainsi, quand sur son ordre, les mécanismes ouvrirent les vannes de coque pour noyer les fonds du bâtiment, le Jean de Vienne coula droit, au moins dans un premier temps. Son avant bloquant toute manœuvre de la porte du bassin, forme qui de ce fait devenait inutilisable. Et la galissonnière en fit de même.
1: Deux jours plus tard, Joseph était démobilisé et ce ne sont pas les mentions parfaites et exceptionnelles qualifiant respectivement sa conduite à bord et l'aptitude à remplir ses fonctions, mentions inscrites dans son livret militaire à l'occasion de son débarquement qui atténuèrent la terrible amertume qu'il pouvait éprouver à la suite du désastre nécessaire qui venait de se produire. Comme bien d'autres militaires, il revint donc avec sa famille vers le village auquel il était attaché, avec tout au moins l'ambition légitime de pouvoir protéger les siens en attendant des jours meilleurs.

0: En 1944, à l'approche du débarquement, une section de FFI, Force française de l'intérieur, s'était constituée à Saint-Hugues-du-Hal. Elle était dirigée par Joseph, qui, fort de sa carrière militaire, avait acquis des compétences indiscutables en matière d'armement et s'occupait tout particulièrement de la formation de ses camarades. Pour ne pas attirer l'attention de l'ennemi, ces combattants de l'ombre se réunissaient en toute discrétion dans un café du village, pour les anciens, l'établissement Le Puil, tenu par Francine, née Croisère, sœur aînée de Morissette, son épouse. Mathurin, le frère de Joseph, en faisait partie, ainsi qu'un autre marin démobilisé, le maître électricien Eugène Leslie, originaire de Lorient.
1: La section fut rapidement intégrée au 10e bataillon Rangers, encore appelé bataillon Jean de Courtalère, du nom de son commandant. Elle participa entre le 14 et le 18 août à la libération de la poche de Paimpol, car Saint-Hugues-du-Hal n'est pas très éloigné de la frontière entre le Morbihan et les côtes du Nord, d'Arbor de nos jours. Puis elle fut placée sur le front de l'Orient, le 22 août. Un groupe de cette section devait effectuer une reconnaissance au lieu dit le Toul d'Ouar, près du château de Kerlois, en Hennebon. C'était Mathurin qui devait le mener, mais ce jour-là, il était souffrant. Et par esprit de solidarité envers son frère, ce fut Joseph qui prit la direction de l'équipe. À peine arrivé sur zone, un obus s'abattit sur la troupe, tuant 7 combattants, dont Joseph et Eugène Le Leslie, les autres victimes étant Louis Ledu, ouvrier à l'arsenal de l'Orient, Louis Chauvet, Joseph Chauvet, Tuc Dual Gourin, Louis Le Léonec, ces derniers tous agriculteurs. Leurs obsèques eurent lieu quelques jours plus tard à Saint-Hugues-du-Hal en présence de nombreuses personnalités et d'une foule considérable.

0: le maître canonnier Joseph Perret a été cité à l'ordre du corps d'armée en ces termes. Sous-officier d'active des cadres de Mestrance de la marine, a participé à la formation de la section de Saint-Hugues-du-Hal dans la clandestinité. A commandé cette section au feu et à la libération de la poche de Paimpol du 14 au 18 août 1944 et sur le front de l'Orient. Mort au champ d'honneur, alors qu'il inspectait les positions de sa section en première ligne à Kerlois-Hennebont le 22 août 1944. Cette citation comporte l'attribution de la croix de guerre avec étoile de vermeil.
1: Après la guerre, Marie-Claude, leur fille, fut adoptée par la nation par jugement du tribunal de Pontivy en date du 22 mai 1945, et Mathurin, le frère de Joseph, désigné comme tuteur. Mais les innombrables difficultés de la vie quotidienne furent assumées par Morissette, qui fit preuve toute sa vie auprès de sa fille d'une admirable force de caractère. Joseph a été promu sous-lieutenant des FFI à titre posthume et son nom figure au monument aux morts de Saint-Hugues-du-Hal.
0: Si un jour vous avez l'occasion de transiter par le centre Bretagne en sortant des sentiers battus des routes nationales, prenez donc la direction de Saint-Hugues-du-Hal et à l'entrée du bourg, empruntez la rue du Sabotier. Elle vous mènera à l'enclos où le maître canonnier Joseph Perret repose en paix auprès de son épouse. Il était sous-lieutenant, son unité 10e bataillon Rangers FFI. Il a été décoré Croix de guerre 39-45 avec étoile. Citation à l'ordre du corps d'armée. Il est décédé le 22 août 1944. Son corps repose au cimetière de Saint-Hugues-du-Hal. Son décès est inscrit à la commune du même nom. Recherche documentaire, Tadé Baziorek, Association aux marins.
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0: Événement pour tous les amateurs de jazz, l'ONJ, Orchestre National de Jazz, est de retour à Brest à l'occasion de la 22e édition de l'Atlantic Jazz Festival. Directrice de cette institution dynamique qui fêtera ses 40 ans l'an prochain, la flûtiste et compositrice Sylvaine Hélary nous fait la gentillesse d'être à l'antenne de Radio Neptune. Sylvaine Hélary, bonjour.
1: Bonjour.
0: Après tant de mois à travailler sur la composition de ce groupe et son répertoire, on imagine que les premiers concerts ont été un moment de joie. Et de soulagement pour vous. Quel a été le ressenti du public à l'occasion des premiers concerts?
1: Nous avons déjà joué, on a créé le programme à Jazz d'Or Berlin, donc devant un public franco-allemand, parce qu'il y avait aussi beaucoup d'Allemands dans la salle, qui l'ont très très bien accueilli avec des gens debout. On l'a joué ensuite au Petit Faucheux à Tours. Bon, là on était pour ma part presque à la maison, voilà, comme j'ai été artiste associée là-bas longtemps. Puis au Studio 104 à Radio France et à l'Opéra de Dijon. Il y a une bonne semaine. Voilà, donc là, j'étais très contente en lien avec le Tribu Jazz Festival parce qu'il y avait 1200 personnes, dont plusieurs personnes qui, je pense, ne connaissaient peut-être pas l'ONJ et en tout cas pas Carla Bley. Donc je suis très contente, soulagée, je ne sais pas si c'est un mot, j'avais pas peur, j'avais hâte surtout, donc je suis plutôt enjouée, voilà, de cette première date.
0: Ce qui vous a touché, je crois, dans les retours aussi, parce que c'est toujours l'inquiétude, c'est qu'on vous a parlé d'une musique qui était accessible. Hein. Vous avez dit qu'effectivement, Carla Bley n'est pas, à notre sens, suffisamment connue. Mais ce mot-là vous a touché particulièrement.
1: Oui, tout à fait. Bah, c'est vrai, quand ça, dans les retours, on retrouve ce que nous, on recherche voilà, personnellement dans la quête, dans le travail. C'est toujours, quand c'est en adéquation, c'est toujours... agréable.
0: Sylvaine Hélary, on imagine que l'Orchestre National de Jazz est une grosse machine composée de très bons musiciens. Est-ce qu'on peut dire que ça roule tout de suite et puis que tout va bien, on n'a plus rien à toucher, ou est-ce qu'au contraire c'est des ajustements permanents?
1: Oh bah, y a des ajustements permanents à tous les niveaux, mais je pense que la constitution du groupe est un moment très important quand je pense à qui réunir sur scène, parce que c'est ce que je dis souvent, c'est une question aussi de jouer ensemble, de vivre ensemble, de partir en tournée. Donc il faut à la fois des gens qui jouent bien, mais qui sont aussi agréable dans le collectif et qui nourrissent le programme chacun à leur manière, chacune aussi à leur manière. Donc il y a déjà ce moment-là qui est crucial, et ensuite évidemment que c'est en plusieurs temps. Il y a un temps de déchiffrage, de, comme on dit, monter les morceaux, donc les répéter et puis être sûr que tout le monde arrive à bien jouer ses parties. Mais ensuite la musique se façonne vraiment, et je vois très bien qu'il y a des petits réajustements à faire d'un concert à l'autre, mais je pense que c'est ce qui fait que l'orchestre ne s'ennuie pas et continue à avancer. Sinon, si on disait que tout était bien et ficelé, bon bah on irait un peu au travail comme ça, mais il faut garder une forme, je trouve, de fraîcheur, d'intensité, et de voilà, c'est jamais fini.

0: quoi l'ONG actuelle vous ressemblerait-il ?
1: J'espère en humilité, en simplicité, en honnêteté et en goût pour le, en même temps pour le risque, pour le l'aventureux aussi, et puis pour la joie de se retrouver collectivement.

0: choix de débuter votre mandat à la tête de l'ONG par Carla Bley, indépendamment du fait que ce soit à notre sens et au vôtre aussi, je suppose, l'une des musiciennes les plus importantes de ces 50 dernières années.
1: J'avais envie de faire un premier programme qui soit rassembleur, fédérateur, ouvert. Voilà. Et je pense que la musique de Carla Bley, elle contient tout cela et sa personnalité aussi. J'avais pas envie que ce soit spécialement centré autour de mon écriture. Le programme suivant le sera. Donc voilà, chaque chose en son temps. Et puis c'était mon début de mandat, il fallait aussi que je prenne le poste en main. Donc je me suis dit, je vais m'associer à Rémi Ciotto qui signe tous les arrangements pratiquement du programme autour de Carla Bley. C'est lui qui m'a fait découvrir Carla Bley. Voilà, je préférais m'associer avec un ami qui est vraiment talentueux pour ce premier programme qui, en plus, comme je le disais, peut être accessible à un public assez large et puis peut-être refaire encore entendre parler de l'ONG d'une autre manière. Et puis, il y a un temps pour tout. Il y a ce temps de grande fédération, on va dire, des publics, des salles, des musiciens, musiciennes. Et puis, il y aura des temps peut-être plus expérimentaux ou plus aventureux dans d'autres programmes. Mais ce premier programme, je voulais vraiment qu'il soit à l'image aussi de cette femme musicienne qui, en plus, nous a quittés il y a peu de temps et j'avais envie de célébrer.
0: On lui a rendu hommage, d'ailleurs. On a fait une émission spéciale sur Radio Neptune il y a quelques mois. J'ai lu que le mot with Carla est quelque chose de vraiment très important pour vous. Pouvez-vous l'expliciter et puis nous dire aussi comment vous avez fait le choix dans un répertoire qui est très gigantesque, qui est très important, qui s'étire sur plusieurs dizaines d'années avec différentes périodes.
1: With Carla, c'est parce que j'ai jamais fait d'hommage. D'ailleurs, j'ai entendu un terme qui disait fémage. Alors, je trouve ça drôle. J'ai jamais fait d'hommage pour l'instant à des musiciennes ou musiciens et je trouvais que le with permettait d'être un peu comme dans une intimité, qu'elle est encore avec nous aussi. Quand on est avec, ça peut être de plein de manières différentes, même si on n'est pas plus de ce monde. Par ailleurs, je suis en contact avec sa fille, Karen Mantler. On a beaucoup échangé autour de ce programme. Elle nous a fourni quelques partitions. On en a évidemment bien acheté beaucoup sur leur site, parce qu'il y a un site qui est très, très marrant, d'ailleurs. Le site de Carla Bley est vraiment,
0: il est passionnant.
1: Très bien. J'avais envie que ça soit un peu plus que juste tribute to, voilà, mais plutôt avec elle. Et puis ensuite, pour le choix des morceaux, c'était pas facile, mais en même temps, on a vraiment réfléchi. Donc, on a sélectionné beaucoup, beaucoup de morceaux qu'on aimait beaucoup avec Rémi. Donc, on s'était plein d'échanges là-dessus. On en avait plus d'une trentaine, évidemment, au début. Et puis ensuite, on a pensé vraiment le répertoire en narration aussi. C'est-à-dire que, par exemple, deux morceaux qui sont un peu calmes peuvent avoir la même fonction, donc on en choisit un sur les deux. Des morceaux connus, des morceaux plus ou moins connus, on essaye d'équilibrer aussi. Des morceaux qui sonnent comme son orchestre avec beaucoup d'instruments à vent, de cuivre, on en a pris quelques-uns, mais on a pris aussi des morceaux qui sont plus chambristes avec des cordes. C'est pour ça qu'il y a en plus un quatuor à cordes qui du coup est resté dans le line-up finalement. Donc on a essayé de trouver un équilibre savant et puis de donner à entendre vraiment des palettes assez différentes de Carla Bley. C'est pour ça que je voulais pas reprendre soit l'opéra, soit un album, parce que je trouve que c'était pas assez représentatif.

0: Sylvain Hélary de Carlablais, je pense que vous aimez aussi l'humour, la facétie et je dirais même le merveilleux. Et pour ceux qui vous ont vu à Brest à différentes reprises et notamment dans un ensemble relativement important sur la scène du Macorlan, j'imagine que cette association sur le thème de l'humour, du décalage avec Carlablais est une évidence aussi.
1: Ah oui, et puis mais c'est pas que ça, mais c'est vrai que j'aime vraiment sa forme de légèreté et d'espièglerie parce que c'est pas appuyé, c'est pas forcé. En fait, on se dit pas qu'elle cherche à faire rire, mais évidemment qu'il y avait des choses où elle

0: ou elle, enfin, elle-même trouvait ça drôle, je pense. Et puis en même temps, elle a, en fait, c'est faussement simple aussi. C'est ça que j'aime bien. C'est que des fois, on se dit, ah bah oui, ça c'est le morceau, ça a l'air. Et puis dès qu'on met le nez dedans, on se dit, ah ouais, en fait, c'est bien fait, quoi. Et c'est pas si simple. Il y a des petits virages harmoniques, même si les mélodies, elles restent dans la tête. Il y a des petits jeux rythmiques, l'air de rien. Et en fait, c'est ça que j'aime chez elle. C'est qu'elle, c'est pas démonstratif. Elle va pas, elle-même, elle se met pas en avant forcément quand elle joue, et voilà. Et puis, elle a quelque chose de, bon, on reconnaît que c'est Carla Bley tout de suite, quoi. Même si elle emprunte à plein de musique, mais elle a vraiment sa patte et sa plume qui m'a plu.
1: Ça s'entend effectivement presque tout de suite, et c'est rare des artistes qu'on identifie aussi rapidement. Il est, à mon sens, et je suppose au vôtre, toujours très important pour une musique vivante et mutante comme le jazz, de participer à des concerts, de voir ce qui se passe sur scène. Est-ce que vous pouvez nous en dire un petit peu plus sur l'interaction avec le public, peut-être la dimension un peu théâtrale et décalée que peut avoir la musique de Carla Bley?
0: Disons que moi, je pense que j'essaye de donner à voir aussi la musique, c'est-à-dire c'est pas une musique de gestes, bien sûr, mais le fait qu'on soit 17 sur scène déjà, bon, et puis qu'il y ait tous ces instruments qui jouent ensemble, je pense que ça peut être même une découverte pour certaines personnes qui n'ont pas forcément vu tous les instruments qui sont au plateau. J'ai choisi qu'on joue pour le maximum debout, pour ceux qui, et celles qui peuvent, c'est pas possible pour tout le monde, mais en regardant des vidéos de son orchestre à elle, ils sont tous debout et ils bougent et ils dansent. Elle-même, la manière dont elle dirigeait, elle dansait sur scène vraiment complètement, quoi, quand elle était devant eux à battre la mesure, si elle n'était pas derrière son piano. Et voilà, j'avais envie en tout cas qu'il y ait quelque chose qui circule et que ce soit pas juste un musée de Carla Bley, mais plutôt à notre manière, on s'en empare et que ça va se traduire aussi par des jeux de regard, par des, je leur disais dernièrement, maintenant qu'on joue tout très bien, les arrangements, les choses, n'hésitons pas à aussi intervenir, même si c'est pas prévu à un endroit, ou même si c'est tel soliste qui est désigné pour tel passage, quelqu'un d'autre peut débouler aussi, qu'on garde une espèce d'urgence aussi dans la musique. Après, je pense que 17 personnes au plateau, visuellement, enfin, il y a beaucoup de choses à voir, quoi.
1: Ah bah c'est rare. Ah oui, tout à fait. Oui. Et c'est vrai que c'est une expérience qui est de

0: Récemment, Hélène Labarrière, à l'antenne, nous parlait de la trop longue invisibilité, selon elle, des femmes dans le jazz, et notamment de leur musique, de leur projet. Carla Bley, plus Sylvain Hélary à la direction de l'ONG, et plus de femmes au sein de l'orchestre, est-ce que c'est pas un bon début de réponse ?
1: Ah bah si, je pense. Après, j'ai vraiment l'impression de m'inscrire dans un mouvement, en tout cas au sein de l'ONG. Mon prédécesseur, Frédéric Morin, a tout à fait joué le jeu de la parité et avec, je pense, plaisir et pas du tout comme une contrainte. Les choses bougent quand même un peu. Après, c'est pas encore gagné parce que il peut y avoir plus de musiciennes au plateau. Il y en a pour autant pas forcément plus en tant que leaduse ou compositrice. Ou par exemple, pour les candidatures à l'Orchestre des Jeunes, on a moins de musiciennes que de musiciens qui candidatent. Donc je sens qu'il y a encore des efforts à faire, mais je me dis, moi, voilà, l'endroit où je suis, je peux agir en me disant, je peux servir de modèle peut-être à des plus jeunes pour les inspirer, pour dire, ah bah c'est possible d'être chef d'orchestre, d'être chef directrice artistique de l'ONG, je suis compositrice, je célèbre une femme qui, elle, quand même, Carla Bley, faut se souvenir qu'elle œuvre... déjà dans les années 60 et 70 et 80, 90, voilà, sur la scène américaine, elle reste très longtemps en plus à jouer avec les mêmes personnes. C'est réjouissant, en fait, voilà, de voir cette puissance à l'œuvre.

0: Sylvain Delary, est-ce que le fait de jouer à Brest ou en Bretagne prend pour vous une dimension particulière ?
1: Toujours. Ce n'est pas la première fois et j'espère pas la dernière fois du tout. Bien sûr, parce que je suis moi-même originaire de Rennes et mon grand-père, mais que je n'ai pas connu, était de Brest. Alors, c'est vrai que je suis retournée pas mal sur les traces de ma famille de ce côté-là et que j'aime vraiment beaucoup cette terre, on va dire.
0: Je précise que le 22 novembre, l'ONG sera au Théâtre de Cornouailles à Quimper, d'ailleurs, et ce soir-là partagera l'affiche avec Louise Clavis et Géraldine Laurent. Et je voulais préciser aussi qu'au mois de mai 2026, dans le cadre du festival Sonic à Quimper, on pourra entendre les jeunes de l'ONG que vous évoquiez à l'instant autour de Marc Ducret. L'ONG des jeunes, c'est un exemple même de comment cet orchestre national de jazz qui a 40 ans l'année prochaine bourgeonne et multiplie en fait les projets. Il y a, on va dire, le grand ONG, la grande formation, mais il n'y a pas loin de là que ça.
1: Non, pas du tout, parce que c'est vraiment en plus dans nos missions de service public, on se doit, donc la mission première c'est la création en grand ensemble, donner à entendre le jazz et la musique de création en grand ensemble, mais il y a ensuite l'idée de partager cet outil, donc depuis maintenant 6 ans, il y a un poste pour les actions culturelles qui a été vraiment dédié à ces actions-là, et donc dans ce cadre-là, il y a une académie de composition, on a l'Orchestre des Jeunes qui viennent d'ailleurs jouer les

0: des pièces qui sont écrites par les stagiaires de l'Académie de composition. Enfin, on essaye vraiment qu'il y ait une transmission aussi et un partage de l'outil. Après, ensuite, on opère à la fois dans le public scolaire, par un spectacle jeune public notamment, mais aussi auprès de détenus, auprès de centres hospitaliers. Enfin, voilà, on essaie d'aller toucher un maximum de personnes. Si je peux rajouter, par exemple, moi, ce qui m'intéresse, c'est de travailler à différentes échelles. Donc, le samedi, nous serons au Quartz, donc en grand ensemble. Et il y en a quelques-uns et quelques-unes qui restent le lendemain pour aller jouer dans le bar Le Triskel, place Guérin. Donc là, c'est en formule complètement improvisée et pas au nom de l'ONG en tant que telle. Mais il se trouve que comme on est sur place, on reste parce qu'il y a mon ami Julien Delborne qui tient le Triskel, qui organise souvent des concerts. Et je me dis, bon bah c'est génial que le lendemain, on aille faire aussi un concert d'impro avec ceux qui peuvent rester. On continue à habiter les territoires quand on se déplace.
1: C'est une belle information et qui confirme effectivement votre désir d'ouverture et de transmission. Et on salue au passage effectivement Julien Delbande, ancien président et toujours proche de Plage Magnétique. Sylvaine Hélary, on vous retrouvera donc avec grand plaisir le 18 octobre et donc le 19 octobre à Brest. Le 18 octobre, c'est au Quartz à partir de 20h30. Grand merci à vous. Je précise aussi peut-être un petit mot parmi vos projets, puisque vous projetez déjà dans la suite, évidemment. Vous allez rendre hommage à ce film extraordinaire qui est La Planète Sauvage de René Laloux et Roland Topor. Comment vous allez l'approcher en tant que musicienne et qu'ensemble ?
0: Eh bien, en fait, c'est une forme pluridisciplinaire, donc c'est vraiment un spectacle. C'est le spectacle jeune public de l'ONG. Donc il y a une comédienne et 7 musiciennes, musiciens au plateau. On revisite totalement cette œuvre. On fait pas un ciné-concert basique parce que on a envie d'aller plus loin. Donc il y a un gros travail de vidéo par Frédéric Poulet, une scénographie par Jeanne-Hélène Guyenne, et évidemment un travail de dramaturgie, mise en scène par Julien Vella et cette comédienne extraordinaire, Charlotte Italie, parfois remplacée par Manon Xardel, tout autant extraordinaire. Donc comédienne-chanteuse. L'idée de revisiter ce film, donc évidemment qu'on va en montrer des bouts, mais on s'en empare pour voir aussi comment il résonne aujourd'hui. Et la musique d'Alain Goraguer, on la rejoue parfois tout à fait dans sa forme initiale et on la confronte, on va dire, on la met en résonance, en tout cas avec nos écritures à nous, à Antonin Rayon et à moi-même.
1: Sylvaine Hélary, merci beaucoup. C'était un grand plaisir de vous avoir à l'antenne de Radio Neptune et donc à très très très bientôt à Brest.
0: Au revoir.

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1: Bonjour et bienvenue à toutes et à tous dans Enquête d'Histoire, l'émission qui vous propose de revenir sur notre histoire locale. Si l'intérêt artistique et patrimonial des enclos paroissiaux est aujourd'hui reconnu par tous, il n'en a pas toujours été ainsi. Alors que les voyageurs, écrivains, artistes, ethnographes se pressent en Bretagne au XIXe siècle et s'extasient à la fois sur la pureté originelle des Bretons et sur la beauté des paysages, aucun ne semble véritablement s'intéresser aux enclos et à l'architecture religieuse. Jacques Cambry, chargé de dresser un état des lieux du Finistère en 1794, pourtant si prolixe quand il s'agit de décrire les spécificités de la culture bretonne, de ses coutumes et traditions populaires, n'en souffle mot. Prosper Mérimée, qui visite la Bretagne en 1836 en tant qu'inspecteur général des monuments historiques de la France, ne fait aucun cas de ses enclos, qu'il définit comme un mélange sans le moindre mérite de souvenirs gothiques et d'un style classique le plus lourd et le plus médiocre. Il est cependant intrigué par l'ossuaire de Saint-Herbotte et critique la pratique qu'il juge étrange et répugnante. Les enclos s'offrent à voir au lecteur de Isidore Justin Taylor, qui dans son œuvre monumentale intitulée « Voyages pittoresques et romantiques dans l'ancienne France » consacre en 1845 et 1846 deux volumes à la Bretagne. Son œuvre est richement illustrée et figure à côté des ruines de pierres druidiques et de monuments celtiques, les églises et les calvaires, en y insufflant un aspect romantique cher à la période. Aussi, une vue de Guimillot présente un paysan priant au pied du calvaire au milieu des tombes entre lesquelles la nature a repris ses droits. Tandis qu'une autre image montre une vue de Saint-Égonnec où des femmes prient à genoux devant le calvaire et la porte monumentale. Dans les descriptions consacrées aux différents sites visités, mention est faite de l'église de la Roche-Maurice, son portail et son ossuaire.
2: Un chemin d'une pente rapide que l'on gravit en sortant du château conduit au village de la Roche-Maurice, dont l'église est digne d'attention. Comme dans tous les villages de la Basse-Bretagne, cette église est située au milieu du cimetière. Elle est presque entièrement ombragée par les branches immenses d'un if séculaire. L'ensemble de son architecture date du XVIe siècle. Plusieurs réparations portent le cachet du siècle suivant. Son portail est d'une riche ornementation. Ses vitraux coloriés représentent les différentes scènes de la Passion de Jésus-Christ. Le jubé, en bois sculpté, doré et peint, est également remarquable, quoique moins ancien. Le reliquaire du cimetière de la Roche-Maurice ne date que du XVIIe siècle, mais il mérite d'être cité.
1: Si pour le baron Taylor, l'enclos de la Roche-Maurice mérite d'être cité, Gustave Flaubert, qui visite le château de la Roche-Maurice l'année suivante, n'a aucun mot pour l'église et son enclos. En 1914, le Congrès archéologique de France, qui se tient cette année-là en Bretagne, s'arrête dans l'enclos de Saint-Égonnec, mais n'y voit, je cite, qu'une œuvre assez médiocre est faite par morceaux. Comment expliquer alors l'intérêt renouvelé des visiteurs pour cet art paroissial ? Considéré aujourd'hui comme un véritable joyau de l'art religieux, le département du Finistère a décidé de faire reconnaître la spécificité de ces enclos et de demander leur classement au patrimoine mondial de l'UNESCO. Pour ce faire, Maël de Calan, président du conseil départemental, a mis en place une mission spécifique, dite « mission enclos », pilotée par Jean-Jacques Ayagon, ancien ministre de la Culture de Jacques Chirac de 2002 à 2004 et conseiller municipal de Plouganou. Cette mission enclos s'appuie sur un conseil scientifique composé d'historiens spécialistes en histoire de l'art, histoire religieuse et en histoire de la Bretagne des 15e, 16e, 17e et 18e siècles, ainsi que de plusieurs professionnels du patrimoine qui, par leur expertise, œuvrent à faire reconnaître la valeur universelle exceptionnelle des enclos paroissiaux de Basse-Bretagne. Ces enclos sont une vraie spécificité bretonne. Si on recense quelques exemplaires dans les Côtes d'Armor, la majorité des sites se situent dans le Finistère. 70 enclos ont été répertoriés dans le département. Situés pour l'essentiel entre la baie de Morlaix et la vallée de l'Élorne, 30 sites ont été présélectionnés par la mission enclos. Comme certains d'entre vous ont pu le lire dans la presse, le ministère de la Culture vient d'inscrire les enclos paroissiaux sur la liste indicative des biens français, candidats possibles au patrimoine mondial de l'UNESCO. Intéressons-nous alors aujourd'hui à l'histoire de ces enclos paroissiaux, les raisons de leur création, la manière dont ils ont été financés, leur spécificité et leur fonction dans la vie des paroissiens bretons du XVIe au XVIIIe siècle. Pour en parler avec nous en fin d'émission, j'ai l'honneur de recevoir aujourd'hui Michel Bocard, docteur en histoire de l'art, spécialiste de l'architecture religieuse bretonne, professeur associé à l'UBO et membre du conseil scientifique chargé de la mission enclos. Mais avant cela, revenons à l'histoire de ces enclos. Le développement des enclos paroissiaux s'effectue au XVIe, XVIIe et XVIIIe siècle et s'inscrit dans un contexte politique, économique et social particulier que l'historien Alain Croix définit comme un âge d'or breton. Politiquement parlant, les conflits qui opposaient la Bretagne au Royaume de France cessent à la fin du XVe siècle. La Bretagne est intégrée à la France en 1532, mais conserve néanmoins une certaine autonomie, notamment économique. Grâce au commerce maritime, à son industrie, sa pêche et son agriculture, la Bretagne connaît une réelle prospérité économique. Autre facteur favorable, la Bretagne connaît une croissance démographique continue de 1500 à 1700. Elle dispose donc d'une main-d'œuvre importante, qui permet le développement de la culture du lin et du chanvre et de l'industrie toilière. D'après Jean Tanguy, spécialiste de la question, la fabrique toilière du Léon connaît une remarquable phase ascendante à partir de 1475. Le traité de Picquigny, qui met fin à la guerre de Cent Ans, assure la liberté des échanges entre la France et l'Angleterre. Aussi, jusqu'en 1680, le commerce entre ces deux puissances est florissant. Les fil-toiles de lin, appelées craies, constituent une matière première de choix pour la confection de vêtements et de tissus d'ameublement, serviettes, draps, nappes, et les solides toiles de chanvre, plus grossières, permettent la fabrication de matelas et de sacs pour emballer les marchandises, et de voiles pour les navires. Ces toiles sont vendues par des paysans marchands à des négociants de Morlaix et de Landerneau, qui jouissent du privilège de les exporter massivement à l'international. En Europe, en Flandre, en Angleterre, aux Pays-Bas, en Allemagne, en Espagne et au Portugal, ainsi que dans les colonies d'Amérique récemment découvertes. Les paysans marchands, appelés julotettes en breton, s'enrichissent alors considérablement, si bien qu'ils se retrouvent au sommet de la pyramide sociale de leur terroir et forment alors une sorte d'aristocratie rurale pour reprendre la formule de Louis Légouette. Voici la description qu'en offre Paul de Courcy dans son ouvrage « La Bretagne contemporaine » en 1865.
2: Que de gens autrefois, des gens des campagnes, surtout en Haut-Léon, s'élevaient en blanchissant du fil, en vendant de la toile blanche, devenaient des julodèdes, semblables aux messieurs des villes, achetaient de belles rentes et laissaient de belles rentes à leurs enfants.
1: Au lieu de consacrer leurs bénéfices pour embellir leur propre demeure ou pour augmenter la production, comme le voudrait la logique précapitaliste qui émerge en Europe à cette même époque, les julodèdes choisissent plutôt d'investir leur argent dans les édifices cultuels de leur paroisse. Comme l'a montré Louis Légouette, bien que la majorité des julodettes ne sont plus forcés de trimer à la ferme en raison des importants profits qu'ils tirent du commerce des toiles, ces hommes n'en demeurent pas moins des paysans, attachés à leur terre et à leur terroir, raison pour laquelle ils sont attachés à doter leur paroisse de monuments religieux. Ils contribuent alors financièrement aux dépenses de l'église pour en assurer le fonctionnement quotidien et pour entretenir le bâtiment et l'embellir. Ces dépenses sont quantifiables grâce aux comptes de fabrique des paroisses qui recensent scrupuleusement les dépenses et les recettes. À côté des dépenses ordinaires de cierges, hosties, linge ou cire, sont recensées les dépenses dites extraordinaires qui concernent la construction de monuments aux abords des églises et que nous appelons des enclos paroissiaux, l'acquisition d'objets cultuels et de décors pour embellir ces églises. Les julodèdes remplissent les caisses des fabriques, mais ce ne sont cependant pas les seuls contributeurs. Les comptes de fabrique prouvent que tous les paroissiens effectuent des dons pour la paroisse en échange de messes ou de prières. En 1673, sur les 70 chefs de famille de la paroisse de Bezy de Conogan, 50 font des offrandes à la fabrique en argent ou en nature. Il s'agit de produits textiles, de produits agricoles, de bétail qui sont vendus aux enchères après la messe. Les donateurs les plus généreux sont les porteurs d'enseignes qui achètent aux enchères le droit de porter croix, bannières et reliques le jour des fêtes religieuses. Les offrandes les plus importantes sont néanmoins celles des julodettes, dont le montant était corrélé aux ventes de craies. Les fabriques peuvent aussi compter sur des rentes fixes grâce à des biens offerts par les julodettes, comme des terres ou des maisons, desquelles ils peuvent tirer un profit régulier. L'étude de ces comptes de fabrique permet d'observer des périodes d'épargne et de dépenses importantes pour l'embellissement des enclos.

0: enclos paroissiaux s'embellissent grâce au profit émanant de l'activité toilière, c'est la foi qui, en premier lieu, guide ces constructions. L'embellissement des églises est réalisé pour la grande gloire de Dieu. Il s'agit d'exprimer la profonde piété des paroissiens à travers la pierre. Les généraux donateurs espèrent ainsi réduire le temps d'attente de leur dépouille au purgatoire lorsque leur heure sera venue. Cependant, la recherche du salut après la mort n'est pas la seule raison qui pousse les commanditaires à embellir toujours plus leur église. L'orgueil paroissial est également un moteur dans l'édification des enclos. Aussi, chaque paroisse toilière cherche à concurrencer sa voisine. La construction des clochers est particulièrement éloquente à cet égard. Symbole même du village, les paroisses se lancent alors dans une véritable course aux clochers, chacune cherchant à faire plus beau et surtout plus haut que sa voisine de manière à être vue de loin. Ainsi s'affrontent les clochers aux formes héritées de la flèche gothique, comme on peut le voir à Dirinon, Baudilis, La Roche-Maurice, Plougonvin ou Guimillot par exemple, et ceux aux formes innovantes d'inspiration renaissance avec dôme, comme à Plébin ou Saint-Égonec. L'exemple le plus marquant de l'émulation entre paroisses est sans conteste la lutte entre Guimillot et Saint-Égonec. Voici ce qu'on peut lire à propos de cette rivalité.
1: Les fabriciens de Saint-Égonec et de Guimillot passent commande. Les premiers d'un arc de triomphe, les seconds d'un calvaire de 150 personnages bien comptés, avec tout un déploiement de reîtres et de lansquenets, tels qu'ils les ont observés pendant les guerres de la Ligue. Aussitôt, Saint-Égonec, pour ne pas être dépassé, commande les croix des deux larrons. Plébin se paye un porche monumental et finit par un calvaire. Guimillot veut alors un baptistère, un buffet d'orgue, une chaire à prêcher comme on qu'on ne vit. C'est bon, Saint-Égonec lui réplique par une chaire digne de Saint-Pierre de Rome et une mise au tombeau d'un sculpteur morlésien, l'Espagnol. Toutes les provinces de la montagne solitaire s'enflamment d'émulation.
0: Les enclos, tels que nous pouvons les contempler aujourd'hui, sont donc le résultat de constructions successives qui se répondent les unes aux autres durant deux siècles. Les enclos ne possèdent aucun modèle canonique, aucune organisation préétablie. Ils sont le fruit d'une longue histoire, d'un agrégat de monuments disparates qui témoignent d'une véritable compétition entre paroisses voisines afin d'avoir le plus bel ensemble, le clocher le plus haut donc, le porche le plus imposant, le décor le plus ostentatoire. Cambro, Canguise, Canpares, Canidise, comme le dit le dicton breton. Sans pays, sans manière, sans paroisse, sans église. Chaque anglo est unique, singulier, bien que composé d'éléments communs. Une église au centre d'un placître, un clocher, un porche sud ouvragé, des décors et du mobilier intérieur, une sacristie, un mur de clôture, une entrée monumentale, une croix voire un calvaire, un ossuaire, une chapelle, des échaliers et parfois une fontaine. Chacun de ces éléments contribue à la théâtralisation de l'espace sacré, comme le dit Yannick Pelletier.

0: L'art déployé dans les églises et autour de celles-ci sont au service de la foi et de la célébration du culte. Les différentes scènes représentées tant sur les vitraux que sur les retables, les calvaires ou dans la statuaire ont pour fonction d'enseigner aux fidèles les épisodes de la vie du Christ, véritable catéchisme en images. Cependant, les commanditaires de ces œuvres n'étant pas les membres du clergé mais les paroissiens, c'est une religiosité imprégnée par les croyances locales qui s'offre à voir dans l'art des enclos. Jacques Cambry, lors de son voyage dans la région de Morlaix, écrit
1: « L'imagination domine. Quel est l'excès de leur superstition? Combien de rêves les dominent? Ils vivent, écrit-il, au milieu des ombres, des démons, des fées, des revenants et des sorciers. Ils les voient la nuit et le jour, dans leur sommeil, au coin de leur fossé, dans les airs et sur les nuages. Aux contes du catholicisme, aux pratiques de la religion romaine, ils ajoutent le matériel de la religion druidique dont ils n'ont oublié que les idées sublimes. L'intérêt les a rendus sages, il les empêche d'être entièrement fous. »
0: Des références à des croyances pré-chrétiennes cohabitent donc dans l'iconographie des enclos, mêlant aux références bibliques des figures mythologiques et des représentations de l'encou, figurées sous la forme d'un squelette armé d'une faux. Sur la chapelle reliquaire de la Roche-Maurice, par exemple, les bas-reliefs gravés sur les soubassements de la façade montrent l'encou, accompagné de toutes les catégories de la population. Paysans, juristes, femmes, riches et mendiants, papes, rappelant ainsi l'égalité de tous devant la mort. Autre particularité, on observe également des scènes profanes rendant compte des activités des paroissiens. Scènes de la vie agricole, scènes de jeux, jeux de cordes à guimillot, de la crosse à la martyre. On observe même un ivrogne à Plougonvin. En plus de la foi chrétienne, c'est donc une célébration de la communauté rurale de la paroisse qui s'exprime à travers l'édification des enclos. Alain Croix parle de luxe collectif au service de l'auto-célébration d'une identité communautaire locale. Les enclos apparaissent donc comme une manifestation de l'identité propre à chaque paroisse, magnifiée par la richesse des décors. Il ne s'agit cependant pas d'un repli sur soi ou d'un rejet de l'extérieur. En raison de sa vocation maritime commerciale, la Bretagne montre qu'elle est une province ouverte sur le monde. Cela s'observe notamment grâce à l'achat de mobilier et d'œuvres d'art en provenance de l'étranger, telles que des statues en albâtre achetées en Angleterre, exposées dans la cathédrale Saint-Corentin de Quimper, un retable flamand dans la cathédrale Saint-Pierre de Rennes, ou des groupes sculptés provenant des Flandres dans l'église Saint-Sulpice de Fougères ou Notre-Dame du Bon Secours à Guingamp. Si ces objets concernent les églises de grandes agglomérations, on observe dans les paroisses rurales des œuvres qui s'inspirent de ces modèles étrangers et qui répondent alors à un effet de mode. L'émulation qui anime les commanditaires de chaque paroisse conduit à accumuler les éléments décoratifs ostentatoires, privilégiant les couleurs vives et les dorures, afin de créer un effet d'éblouissement chez les spectateurs, comme le note André Mussa. L'art paroissial des enclos constitue alors une synthèse entre tradition locale et influence artistique européenne. L'art des enclos se définit également par un mélange des styles, où gothique et baroque se mêlent et répondent à la mode du moment. Pour reprendre la formule de l'historien de l'art André Mussa, les enclos du Léon constituent une illustration parfaite de l'art breton, un milieu qui innove volontiers et conserve longtemps. L'autre caractéristique de cet exemple, de cet ensemble d'architecture religieuse, est le lien que les bas bretons entretiennent avec la mort. Cette proximité entre vivants et trépassés se dévoile à la fois dans l'iconographie et les nombreuses inscriptions rappelant aux vivants leur propre finitude. « Memento mori, souviens-toi que tu vas mourir », lit-on sur l'ossuaire de Guimillot. « Memento home quia pulvi es, souviens-toi que tu n'es que poussière », signale celui de la Roche-Maurice. Les morts dialoguent ainsi avec les vivants.

0: Cette proximité entre morts et vivants s'apprécie également dans la physionomie même des enclos, où le cimetière entourait l'église et en prolongeait l'espace sacré, comme en témoigne Pierre-Jacques Sélias dans son Cheval d'orgueil.
1: Il faut croire que nous sommes bien les héritiers des Celtes, de ceux que le poète Yeats appelle le peuple du crépuscule. Pour nous, la mort est une fête funèbre à l'occasion du départ de quelqu'un vers un autre monde de plein pied avec celui-ci. Et cette fête trouve naturellement son théâtre dans l'enclos paroissial qui occupe le centre du bourg, domaine des vivants, seulement séparé de lui par le mur du cimetière où reposent les morts. Il faut donc passer à travers les tombes, fouler les reliques, pour accéder à la maison de Dieu, c'est-à-dire à l'éternité. Ainsi, les morts demeurent-ils au contact des vivants et ceux-ci ne peuvent-ils pas les oublier ?
0: Plus encore, si dans les autres provinces du royaume de France, seuls les notables et les clercs avaient l'honneur d'être enterrés dans l'édifice de culte, en Basse-Bretagne, tous les paroissiens pouvaient être inhumés à l'intérieur de l'église. Néanmoins, comme l'a montré l'historien Philippe Ariès, l'attitude vis-à-vis de la mort change à la fin du XVIIe siècle. La familiarité avec la mort qui avait cours au Moyen-Âge fait place à une mise à distance de plus en plus affirmée. En Bretagne, l'église cherche également à modifier les coutumes et à instaurer une distance entre les morts et les vivants. L'église dépêcha alors des prédicateurs qui œuvrèrent à propager une foi débarrassée des considérations préchrétiennes. Les premiers séminaires de prêtres furent également créés à la fin du XVIIe siècle, afin de former les nouveaux recteurs chargés d'imposer de nouvelles pratiques. Il fut en premier lieu interdit d'enterrer les morts de la paroisse à l'intérieur de l'église. Les bas-bretons demeurèrent cependant réfractaires à cette interdiction, puisqu'elle perdura jusqu'à la fin du XVIIIe siècle. Afin de répondre aux prescriptions du Concile de Trente, le clergé s'efforça également d'interdire les activités profanes des églises et enclos. Là encore, il y eut des résistances, puisqu'on observe qu'au début du XXe siècle, des ventes aux enchères de bétail étaient encore pratiquées, ventes dont les bénéfices étaient reversés à l'église. Les enclos accueillaient donc activités religieuses et profanes et constituaient une sorte de place publique, un lieu de réunion lui conférant une fonction sociale. Les travaux de construction ou d'embellissement des enclos prennent fin lorsque l'artisanat textile est frappé par la crise à la fin du XVIIe siècle. Plusieurs raisons expliquent ce déclin de l'industrie toilière. Les guerres de Louis XIV avec les Provinces-Unies et l'Angleterre, pays acheteur de toiles bretonnes d'une part, mais aussi la politique économique de Colbert qui eut des effets désastreux en Bretagne, province dont l'essentiel des revenus dépendait des exportations. Afin d'encourager le développement de la draperie française, Colbert décida de taxer fortement les draps anglais, afin de quasiment interdire leur entrée sur le territoire national. Les droits sur la pièce de drap fin de Hollande et d'Angleterre passèrent ainsi de 6 livres en 1632 à 80 livres en 1667. En représailles, l'Angleterre se ferma alors aux exportations de produits français. Blé, beurre, vin, bétail, pâte à papier fabriquées dans les moulins de Léon et de Trégor, et surtout les toiles. À cette fermeture du marché anglais s'ajoute la pression fiscale. Entre 1664 et 1675, 12 nouveaux impôts furent créés. Enfin, en 1676, un règlement de Colbert mit fin à la liberté de fabrication des toiles en instaurant des normes, constituant ainsi une entrave à l'initiative locale. La fabrication des toiles de lin Léonard connut alors une chute considérable, passant de 46 000 pièces en 1742 à 20 500 en 1788. La diminution des ressources des fabriques entraîna donc inexorablement le déclin de la commande artistique. Les paroisses ne se préoccupèrent désormais plus que de l'entretien des structures existantes. Recevons à présent Michel Bocard, docteur en histoire de l'art, spécialiste de l'architecture religieuse bretonne, enseignante en histoire médiévale à l'UBO et membre du CRBC. Bonjour Michel, merci d'avoir accepté mon invitation.
2: Bonjour, merci.
0: Alors Michel, vous êtes l'auteur d'une thèse intitulée « L'architecture religieuse de la fin du Moyen-Âge entre Léon et Trégor, étude des comptabilités morlésiennes » et vous êtes, comme je l'ai signalé en introduction, membre du conseil scientifique de la mission Enclos. Alors commençons peut-être par vous demander quelles sont les différentes étapes de la candidature des Enclos à l'inscription sur la liste du patrimoine mondial.
2: Alors c'est long et compliqué. La première chose qu'il faut peut-être mettre en avant, c'est que pour pouvoir prétendre à intégrer cette liste du patrimoine mondial de l'UNESCO, il faut au moins remplir l'un des 10 critères de sélection retenus par la Convention du patrimoine mondial qui a été signée par les États membres en 1972. Alors je ne vous ferai pas la liste de ces 10 critères, mais ils doivent permettre, enfin en tout cas, retenir au moins l'un de ces 10 critères pour un bien ou pour un site, permet de déterminer, de définir ce qu'on appelle la valeur universelle exceptionnelle, la VUE, dans le jargon des spécialistes, du bien en question. Et dans le cas des enclos, il y a deux critères sur les 10 qui peuvent être mis en avant. Le premier, c'est le critère numéro 2, témoigner d'un échange d'influence considérable pendant une période donnée ou dans un espace géographique déterminé.
0: D'accord.
2: Et le critère numéro 3, apporter un témoignage unique ou exceptionnel sur une tradition culturelle ou une civilisation. Il se trouve que les enclos peuvent être présentés comme un bien culturel sériel, puisqu'il en existe beaucoup, en Bretagne, en particulier dans le Finistère, où on en dénombre entre 60 et 70 à peu
0: d'accord.
2: près, qui en tout cas
0: ont
2: toutes les caractéristiques de ce qu'on appelle aujourd'hui un enclos paroissial, et ils montrent une organisation de l'espace religieux et communautaire tout à fait originale, réunissant à la fois le sacré et le profane,
0: oui.
2: les vivants et les morts, ce qui nous renvoie au critère numéro 3, un témoignage unique sur une ou exceptionnel sur une tradition culturelle. Et puis, ils sont aussi l'expression d'une identité locale, de tradition et d'influences extérieures très nombreuses et variées, que vous avez évoquées tout à l'heure, notamment pour les influences artistiques. Et ça, ça nous renvoie au critère numéro 2 de cette liste établie par la Convention du patrimoine mondial, témoigner d'un échange d'influences considérable pendant une période donnée ou sur un secteur géographique prédéterminé. Et une fois qu'on est sûr de pouvoir rentrer dans ce cadre préalable de la Convention du patrimoine mondial, eh bien, il faut d'abord établir la liste des biens qui sont potentiellement concernés et ensuite élaborer un premier dossier de candidature qui, lui, est présenté non pas à l'UNESCO, mais au ministère de la Culture, donc à l'échelon de la France.
0: Oui, la première étape, donc qui vient d'être validée hein,
2: qui vient d'être qui vient d'être validée, qui a été mise en route il y a deux ans, un peu plus de deux ans maintenant. Enfin, c'est un premier dossier qui est présenté d'abord au comité qui, au sein du ministère de la Culture, est chargé d'évaluer l'intérêt de la demande. Et puis, si cette demande est jugée recevable, le ministère nomme à ce moment-là des experts qui seront chargés d'encadrer le processus de construction d'un second dossier présenté en vue de l'inscription à la liste indicative de la France. Donc c'est cette étape-là qui vient d'être franchie, là, il y a à peu près trois semaines de ça. Cette liste indicative, c'est la liste des biens ou des sites nationaux qui sont susceptibles d'être, a posteriori, présentés à l'inscription sur la liste du patrimoine mondial.
0: D'accord.
2: Donc chacun des États membres signataires de la Convention du patrimoine mondial dispose de cette liste dans laquelle on peut venir piocher chaque année un site qui va être un bien culturel ou un site naturel qui va être présenté pour l'inscription à la liste du patrimoine mondial de l'UNESCO.
0: C'est donc un processus qui peut être extrêmement long.
2: C'est un processus qui peut être extrêmement long, d'autant que il suffit pas d'être inscrit sur la liste indicative de la France, en l'occurrence, pour que ça garantisse l'inscription au patrimoine mondial in fine. Il faut d'abord que l'État décide de proposer les enclos pour une inscription sur la liste du patrimoine mondial. Et si tel est le cas, la demande doit être à nouveau évaluée, cette fois par un conseil international dédié. En l'occurrence, ici, pour les monuments et les sites, c'est l'ICOMOS qui est en charge de ça. Donc, c'est un comité d'experts.
0: D'accord.
2: Et si l'ICOMOS valide le dossier, eh bien à ce moment-là seulement, et ça c'est la dernière étape, il est examiné par le comité du patrimoine mondial, donc qui est formé d'experts internationaux de tous les États membres, qui décident ou non de son inscription.
0: Très bien. Effectivement, long, fastidieux.
2: Un processus de longue haleine, de très longue haleine, oui, oui, oui.
0: Est-ce qu'on peut espérer avoir une réponse, on va dire, d'ici quelques années ?
2: C'est l'espoir qu'on entretient, en tout cas. on y travaille, on fait tout notre possible pour l'obtenir. Alors, ça peut parfois aller très vite, enfin très vite. Ça peut être plus ou moins rapide, mais là, ça dépend aussi de beaucoup de paramètres dont on n'a pas nécessairement la maîtrise.
0: Oui.
2: Là, on a en deux ans réussi à obtenir quand même une inscription sur la liste indicative de la France, qui est déjà une très très belle avancée et une très belle reconnaissance aussi de la valeur des enclos paroissiaux du Finistère. Il faut voir que à la fin de l'année dernière, on compte 52 biens classés. 52 biens français.
0: D'accord, sur la liste
2: Sur la liste du patrimoine mondial.
0: Ah oui,
2: qui en comptabilise un peu plus de 1100, 1157, dernier relevé que j'ai consulté, d'accord, dont 900 biens culturels. Donc ça, c'est vraiment ce qui a déjà été classé au patrimoine mondial, dont 52 biens français. Et sur la liste indicative de la France, il y a actuellement, je crois, une trentaine de biens qui sont listés.
0: D'accord, très voilà. Bien.
2: Qui, pour lesquels ben, le processus aboutira ou n'aboutira
0: ou pas. Ou pas, voilà. D'accord. Alors justement, dans votre mission en clos, vous êtes plusieurs spécialistes, hein, historiens, responsables de patrimoine.
2: Oui.
0: Et donc, je disais en introduction qu'on compte à peu près 70 enclos finistériens, en tout cas, pour lesquels, dans lesquels on a choisi 30 exemplaires. Quels ont été les critères de sélection ?
2: Alors, il faut d'abord qu'il y ait quand même, qu'on y retrouve l'essentiel des éléments qui sont caractéristiques de l'enclos paroissial. C'est la première chose. Ils ont comme point commun aussi d'être tous protégés au titre des monuments historiques.
0: D'accord.
2: Alors, tout ou partie de l'enclos, hein, c'est pas nécessairement le bien dans son ensemble qui est protégé ou inscrit à l'inventaire. C'est un processus qui a été long et compliqué pour certains enclos. Hein. À Comana, par exemple, l'ensemble de l'enclos a été classé dès 1915. À Pincran, il a fallu attendre 1990 pour d'accord obtenir le classement de l'ensemble. Il y a d'autres sites qui sont retenus dans la liste actuelle, dans la liste principale actuelle, qui ne font pas l'objet que d'un classement partiel. Au Tréhou, par exemple, il y a seulement le calvaire qui est inscrit à l'inventaire supplémentaire en 1926. Donc, mais il n'empêche que tous les sites retenus sont actuellement inscrits ou classés aux monuments historiques, donc bénéficient déjà de mesures de protection au niveau national.
0: D'accord.
2: Après, il y a aussi d'autres critères qui entrent en ligne de compte, alors qui se superposent parfois avec l'inscription aux monuments historiques, avec la protection des monuments historiques, ce qu'on appelle l'établissement d'une zone tampon autour des sites, ce qui, dans le jargon des monuments historiques, on appelle le périmètre des abords, c'est-à-dire que tout ce qui se trouve autour du bien classé doit respecter un certain nombre de critères, un certain nombre de règles qui sont définies par les monuments historiques pour protéger la cohérence de l'ensemble.
0: De l'ensemble, tout à fait.
2: Et là, en l'occurrence, ça peut évoluer vers un périmètre plus large encore, pour notamment préserver des perspectives visuelles sur les sites, par exemple. Donc il y a beaucoup d'aspects de ce genre qui peuvent aussi être, qui ont pu entrer en considération. Et puis il faut que toutes les communes qui sont signataires signent une charte, une convention collective, en quelque sorte, dans lesquelles elles s'engagent à respecter un programme de mise en valeur, de ce qu'on appelle de repaysagement des sites, qui doit être mis en place par l'ensemble des communes concernées, du fleurissement, de l'éclairage, du mobilier d'accord public, du mobilier urbain, ou en tout cas un aménagement des abords de l'enclos qui va permettre de recréer, de redonner le sentiment, enfin une impression de ce qu'étaient les enclos dans la période telle qu'ils pouvaient être dans la période la plus faste de leur histoire.
0: D'accord, donc ça veut dire que potentiellement, cette liste de 30 noms pourrait être réduite si les différents critères ne sont pas respectés.
2: Réduite, ou en tout cas, elle peut être mobile.
0: D'accord.
2: Réduite, transformée, c'est encore un, et même après l'achèvement de la procédure, en espérant qu'on aille jusqu'au bout, rien n'interdit de ensuite ajouter, retirer.
0: D'accord. C'est pas une liste qui est fixe.
2: C'est absolument pas figé.
0: D'accord. Alors, on parle communément d'enclos paroissial, mais lors de mes recherches, je me suis rendu compte que cette expression est en réalité une réalité contemporaine. Est-ce que vous pouvez nous en dire un peu plus là-dessus ?
2: Oui, c'est un terme qui a été inventé dans les guides touristiques à la d'accord fin des années 1920, en 1929, 1930, si on veut être tout à fait précis. C'est un terme qu'on commence à voir apparaître en 1930, dans un guide qui s'appelle « Les routes de Bretagne » de Georges Montmarché. Bon, il n'est pas le seul. Et puis, ça se démocratise, si on peut dire, en 1950, grâce au guide Michelin, qui évoque un circuit des enclos. Alors, on a vite fait le tour du circuit. Hein, c'est Guimillot, Lampol Guimillot et Saint-Égonec qui sont concernés. Mais avant cette date-là, en réalité, l'enclos paroissial, le terme n'existe absolument pas. Et puis, l'intérêt pour les enclos eux-mêmes n'existe pas.
0: Oui,
2: ça, on pas, dit, ou hein, très très peu, voilà, tout à fait. C'est vraiment un intérêt qui s'est manifesté de manière progressive. D'abord pour certains édifices, des enclos, donc pas l'enclos dans son intégralité. Ça explique que, par Saint-Égonec, par exemple, l'église et le calvaire soient classés très tôt aux monuments historiques, dès 1886, mais pas le reste de l'enclos, parce qu'il n'y a pas, à ce moment-là, de prise en compte globale de ces enclos. Ça, c'est vraiment une vision qu'on ne voit apparaître, justement, qu'au début des années 1930.
0: D'accord.
2: Avant cette date. D'ailleurs, en 1931, donc au tout début de cette décennie, on comptabilise, pour le seul département du Finistère, 18 arrêtés de classement aux monuments historiques d'ensemble qu'on appelle aujourd'hui des enclos paroissiaux. D'accord. Donc il y a vraiment eu une prise de conscience dans ces années 30 de cet intérêt patrimonial et du fait que ça formait vraiment un ensemble cohérent, un tout.
0: Est-ce qu'avant, du coup, on les appelle comment ou on les appelle pas?
2: On les appelle, dans les sources plus anciennes, on les appelle pas. Alors, vous avez bien dit tout à l'heure que les auteurs anciens au XIXe siècle, notamment, sont assez
0: sévères,
2: ou en tout cas très peu disert sur la question. En 1914, les érudits de la Société française d'archéologie qui visitent Saint-Égonec, alors on est dans un contexte un peu compliqué en 1914,
0: mais
2: il y a quand même un congrès archéologique qui se tient entre Brest et Vannes cette année-là, et qui inclut un passage à Saint-Égonec où on ne remarque absolument pas l'existence d'un enclos. Les érudits s'attardent sur la chapelle funéraire, qui considère effectivement comme un chef-d'œuvre architectural, alors que le reste de l'enclos est jugé totalement dépourvu d'intérêt. Enfin, les restes des monuments présents dans le placître sont jugés totalement dépourvus d'intérêt. Et dans les sources anciennes, on n'a absolument aucune évocation des enclos, au sens en tout cas où qu'on leur donne aujourd'hui, c'est-à-dire des regroupements de plusieurs édifices jugés caractéristiques à l'intérieur d'un espace clos de murs. Dans les sources anciennes, on entend parler de croix, qui désignent des calvaires parfois. Mm-hmm. On entend parler de reliquaires ou de carniers, pour parler des ossuaires.
0: Des ossuaires, d'accord.
2: Et on entend de temps en temps, dans les comptabilités des fabriques notamment, parler de la porte du cimetière, mais sans qu'il y ait de description qui permette d'envisager que ça a un aspect triomphal.
0: Oui, c'est la porte monumentale.
2: C'est la porte d'accès au cimetière.
0: Okay. Voilà. Alors, vous avez, vous, travaillé sur des archives plus anciennes que celles qui concernent les enclos du XVIe et XVIIIe siècle. Est-ce que dans vos sources, à vous, vous rencontrez des enclos avant la période dite du XVIe, XVIIIe siècle?
2: Alors, oui. Moi, j'ai travaillé beaucoup, j'ai beaucoup épluché les archives des fabriques paroissiales de Morlaix, dans la seconde moitié du XVe siècle et au tout début du XVIe siècle. C'est une période où elles sont, pour le coup, particulièrement bien conservé. Et ce qu'on voit apparaître, eh bien, c'est que, y compris à Morlaix, donc dans un contexte urbain, on a un certain nombre d'éléments qui semblent manifestement renvoyer à cette caractéristique jugée comme étant indispensable pour définir un enclos paroissial aujourd'hui, donc l'église, l'ossuaire, le calvaire et la porte monumentale, et puis le cimetière, bien entendu, clos de mur. L'exemple, je vais prendre juste un exemple, c'est celui de Saint-Melaine de Morlaix, pour illustrer ce que je dis, qui a priori, si on s'y promène aujourd'hui, n'a strictement rien à voir avec un enclos, il n'y a pas les éléments caractéristiques, on est dans un milieu strictement urbain, mais les archives de la fabrique paroissiale, qui sont très très bien conservées, portent mention à plusieurs reprises d'un ossuaire, qui est appelé un reliquaire, ou un reliquaire, ou une garnière, ou un carnier, il y a plusieurs termes, qui est installé le long du mur méridien.

0: sur lesquelles on a des mentions de travaux d'entretien assez régulières, qui est une porte qui est documentée dès 1462. Alors, rien ne dit que c'est une porte triomphale,
1: oui.
0: Mais en revanche, c'est un accès qui est précédé par des degrés en pierre, c'est-à-dire des escaliers,
1: d'accord,
0: qui, eux, pour le coup, semblent être assez monumentaux, qui sont renseignés dès 1460 et qui bordent le cimetière. Donc le cimetière s'étire sur le sud-ouest de l'église, le long de la pente qui descend vers la rivière. Le long de l'escalier, on trouve des sièges aménagés pour le repos, ce qui laisse entendre que
1: il y avait
0: une sérieuse volée de marche à monter, un petit peu comme ce qu'on voit aujourd'hui devant la façade occidentale de Saint-Melaine, hein, d'ailleurs. Donc il y a quand même un aménagement qui se veut très monumental pour marquer l'entrée sur le placître. Et puis, on trouve aussi mention dans ces comptes de fabrique de deux croix, ce qui est le terme souvent utilisé pour décrire un calvaire. Alors, pas nécessairement aussi monumental qu'à Guimillot ou à Saint-Égonnec, mais quand même un calvaire. Alors ça, c'est pas très bien renseigné, enfin, son apparence n'est pas très bien renseignée à Saint-Melaine, mais dans la paroisse voisine de Saint-Mathieu, où on reconstruit le calvaire ou la croix au début du XVIe siècle, on voit les procureurs de la fabrique qui achètent du granit pour les fûts des croix et du carcenton qu'on fait venir à grands frais de Daoulas pour sculpter les personnages.
1: D'accord.
0: Donc il y a quand même, dès la seconde moitié du XVe siècle, dans un certain nombre de sites, alors là je prends l'exemple de Saint-Melaine, de Morlaix, mais il y en a d'autres qui sont d'ailleurs encore visibles aujourd'hui, hein, à Saint-Jean-du-Doigt, où la porte triomphale, qui est sans doute datée des 1490-1500, est toujours debout, à la Martyre, où pareil, on a une porte triomphale avec des formes qui sont très répandues à la fin du XVe siècle dans la région, et une église qui porte déjà un certain nombre d'éléments caractéristiques dès le début du XVe siècle et peut-être avant. Bref, on voit qu'il y a beaucoup de sites où il y a des éléments jugés aujourd'hui caractéristiques de l'enclos paroissial qui sont antérieurs au XVIe siècle. Mais ça, c'est une grande caractéristique des enclos aussi, c'est qu'ils se renouvellent en permanence,
1: oui,
0: durant toute la période.
1: Sait, ouais.
0: Ils évoluent beaucoup,
1: oui.
0: on reconstruit, on agrandit. En fonction des besoins et puis des ressources financières de la paroisse, on n'hésite pas à déconstruire quelque chose qui a été reconstruit très récemment pour reconstruire quelque chose de nouveau, de plus moderne, de plus beau, de plus grand. Donc c'est très ostentatoire aussi tout.
1: D'accord.
0: Ça.
1: Alors justement, vous parlez des comptes de fabrique. Est-ce qu'on peut expliquer un peu comment fonctionne la paroisse, et comment est-ce qu'on peut gérer cette fabrique ?
0: Alors la fabrique, c'est l'organe de gestion de la paroisse ou de la communauté paroissiale. Elle est chargée d'organiser et de contrôler toutes les ressources qui arrivent à l'église pour l'entretien.
1: D'accord.
0: De l'église. Donc, on gère les ressources, on gère aussi les dépenses. On gère les entrées d'argent et les dépenses. Et cette fabrique paroissiale, elle est composée par un nombre variable de membres, en moyenne entre 3 et 6 individus. Mais il y a beaucoup, beaucoup de variantes.
1: Hein.
0: C'est pas une règle établie. Qui sont élus chaque année par l'Assemblée des paroissiens, réunis au prône de la grand-messe dominicale, et qui sont nommés. Donc, alors, il y a beaucoup de termes dans les sources anciennes, hein, des procureurs, des fabriques, des fabriciens. C'est pas propre à la Bretagne, hein, des fabriques paroissiales, il y en a dans toutes les régions de France. Ailleurs, on a tendance à les appeler des marguilliers, ce qui n'est pas un terme qu'on rencontre en Basse-Bretagne à l'époque qui nous intéresse. Ce qui, en revanche, les caractérise, c'est qu'ils sont systématiquement choisis parmi les notables de la paroisse, donc parmi les personnes les plus aisées de la paroisse. À Morlaix, ça va être des marchands, vraiment des bourgeois de la ville. Dans des paroisses rurales, ça va être les Julots, par exemple, dont vous parliez tout à l'heure. Pourquoi est-ce qu'on les choisit parmi ces notables? C'est essentiellement parce qu'ils sont effectivement chargés de gérer les recettes et les dépenses de la fabrique, mais en cas de déficit de la fabrique.
1: Ils rajoutent.
0: Et ils sont obligés d'engager leurs fonds propres, leurs ressources propres. Très souvent, donc, il faut quand même qu'ils apportent une certaine garantie pour pouvoir exercer ces fonctions. Et puis, par ailleurs, c'est aussi une fonction qui, en particulier dans les bourgs ruraux, est vue comme assez prestigieuse.
1: Oui, c'est une fonction honorifique.
0: Oui, tout à fait. Donc, on se bouscule un peu. C'est toujours un peu les mêmes familles que l'on retrouve en charge sur ces postes. Et donc, ce sont eux qui, avec l'accord toujours de la plus saine et mère part des paroissiens, pour reprendre l'expression consacrée qu'on trouve dans les comptabilités des fabriques, ce sont eux qui engagent les dépenses d'entretien, d'agrandissement, d'embellissement et de l'église,

0: et des différents bâtiments qui se trouvent sur le placître autour de l'église et qui sont, relèvent donc de la responsabilité de la fabrique, enfin, dont l'entretien relève de la responsabilité de la fabrique, le calvaire, le suaire, le cimetière, bref, tout ce qui est autour de l'église et l'église elle-même, bien entendu.
1: D'accord. Alors, est-ce que justement on peut établir le coût de construction des enclos ?
0: Ça, c'est la question piège. C'est pas facile, c'est vraiment difficile, ne serait-ce que parce que les comptabilités paroissiales, justement, donc les documents d'archives, sont extrêmement lacunaires.
1: D'accord.
0: Pour la période qui concerne la construction des enclos. Pour prendre juste un exemple, pour le XVIIe siècle, qui correspond à la pleine période de construction des enclos du Léon, on ne dispose d'informations chiffrées que pour 24 paroisses, sur à peu près les 120 que compte le diocèse à ce moment-là. Et c'est beaucoup par rapport à ce qu'on a pour le XVIe siècle, où là, le siècle précédent, on a presque rien. Donc c'est extrêmement difficile. On a quelques informations chiffrées, mais ça va. Ça se construit pas en 6 mois. Un ossuaire, par exemple.
1: J'imagine.
0: Donc c'est une entreprise qui s'envisage sur plusieurs années, et on n'a pas toujours les cahiers des comptes sur toutes ces années pour pouvoir chiffrer précisément, voilà. Et puis par ailleurs, savoir combien ça coûte. Si on n'arrive pas à déterminer précisément ce que coûte un morceau de pain ou le salaire d'un ouvrier à la même période, c'est d'un intérêt très limité.
1: Merci beaucoup Michel Bocard pour toutes ces indications.
0: Merci.
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0: Qu'est-ce que le permanent? Qu'est-ce que l'éphémère? Une œuvre d'art a-t-elle vocation à durer dans le temps ou doit-elle être conçue pour ajouter de la beauté au fonctionnel? Et qu'est-ce qu'un musée? Un endroit où est exposée la mémoire, les œuvres qui témoignent du passé? Il est vrai qu'on nomme les responsables des musées conservateurs. Mais alors, la musée de notion d'art moderne est une absurdité. On ne crée pas une œuvre d'art pour l'enfermer dans un musée. Et l'œuvre d'art doit être partie intégrante de ce qu'est la vie quotidienne et être conçue avec les matériaux de la vie quotidienne. J'ai beaucoup de mal à définir notre invité de ce soir. J'ai trouvé d'abord la sculptrice et qui travaille un matériau peu usité pour ce type d'expression. Et en plus, dans des dimensions peu ordinaires. J'ai été surpris aussi de constater que les sculptures ne reposent sur aucun socle, et que l'impression qu'elles dégagent est un mélange improbable de puissance et de fragilité. J'ai découvert ensuite qu'elles pratiquaient d'autres formes d'expression artistique, et toujours avec bonheur, mais aussi une certaine ambiguïté. Des peintures et dessins en déséquilibre et qui semblent échapper de la Renaissance italienne revisitée par notre temps, ou plutôt vue avec des yeux intemporels. Alors j'ai voulu la mieux connaître, savoir ce qu'était son parcours, son ou ses inspirations, pourquoi ses modes d'expression, sa technique et le choix de matériaux peu utilisés généralement. Elle partage son temps entre la Bretagne et Paris. Elle est à Brest ce soir et a bien voulu accepter mon invitation. Je l'en remercie. Bonsoir Anne Bothuon.
1: Bonsoir.
0: Alors Anne, vous partagez votre temps, je viens de le dire, entre Paris et la Bretagne. Vous êtes bretonne ou parisienne ?
1: Je suis bretonne, je suis née à Brest et je suis partie travailler à Paris parce que il y avait un peu plus
0: de débouchés
1: à Paris, mais aujourd'hui je reviens de plus en plus, la mer me manque trop en fait.
0: La Bretagne vous manque.
1: Voilà.
0: Mais et donc vous êtes partie à Paris pour vos études et ensuite pour commencer une vie professionnelle, ou alors vous avez fait vos études en Bretagne et vous êtes partie à Paris ensuite?
1: En fait, je suis partie à Paris pour faire mes études. Je suis partie à 17 ans, je suis allée à l'école du Perret. En fait, j'ai un parcours d'art appliqué au départ.
0: Oui.
1: Et je suis allée ensuite à l'école de la rue Blanche,
0: oui,
1: qui est l'école nationale des arts et techniques du théâtre.
0: L'ENSAT.
1: Et je suis l'ENSAT, qui est actuellement à Lyon. Et je suis donc, au départ, scénographe. Dès le départ, j'ai mené en parallèle mes deux activités de scénographe, costumière et sculptrice, sculpteur. Le féminin n'est pas évident.
0: Je vous concède qu'il n'est pas heureux, mais je ne vais pas me faire taper sur les doigts si je ne féminise pas les noms, alors je l'emploie.
1: Et du coup, depuis le début, je mène en parallèle ces activités. Elles sont complémentaires, elles ne sont pas complètement dissociées. Il y a des périodes où je fais plus de théâtre, d'autres périodes où je fais plus de sculpture. Actuellement, je fais beaucoup plus de sculpture et j'ai quelques projets de théâtre.
0: Mais alors, votre parcours professionnel, alors, c'était un parcours de décoratrice au théâtre?
1: Oui, aussi, décoratrice et costumière. Mais comme je dis, les deux activistes sont vraiment en parallèle. Je travaille la sculpture. Il n'y a jamais eu une dissociation entre les deux activités. Si je travaille au théâtre, je privilégierais peut-être le travail sur le tissu. Et si je travaille en sculpture, je vais peut-être travailler plus les scénographies de mes présentations dans les expositions. Donc il y a toujours des interactions et des moments de rencontre entre les deux activités. Si je travaille en sculpture, par exemple, je vais travailler sur un texte, je vais travailler sur Médée. Là, je viens de travailler sur Adam et Ève. Et si je travaille au théâtre, je vais peut-être travailler plus les circulations, le tissu, le rapport, la déformation du corps, le travail sur les costumes avec les comédiens. Vous voyez, il y a toujours des mélanges. C'est jamais une activité séparée de l'autre.
0: Les deux choses s'enrichissent mutuellement.
1: Tout à fait.
0: Mais il y a quand même une différence sensible, en ce sens que quand vous sculptez, vous êtes libre de ce que vous allez faire. quand vous faites de la décoration pour le théâtre ou des costumes pour le théâtre, vous êtes soumis à l'œuvre, à un metteur en scène, à des désirs qu'il émet pour sa prestation, pour sa mise en scène.
1: Tout à fait. Là, c'est un travail d'équipe au théâtre. Et je retrouve mon atelier seul, parfois avec beaucoup de bonheur, de me dire, je n'ai de compte à rendre qu'à moi-même quand je me retrouve à l'atelier toute seule. Et effectivement, le travail en équipe et le travail avec un metteur en scène, avec un texte, me nourrit en même temps. L'un ne peut pas aller sans l'autre.
0: Alors, disons que le contexte du théâtre ou de la musique, c'est un opéra, enfin, donc le texte et la musique nourrit votre inspiration, donc ça ne vous bride pas.
1: Du tout. C'est deux choses qui se nourrissent et qui vont en parallèle, quoi. C'est pas...
0: Alors vous pouvez trouver la même liberté quand vous êtes soumis aux contraintes du théâtre que quand vous êtes dans votre atelier à sculpter.
1: Oui.
0: Oui.
1: On essaie.
0: Et vous réussissez à chaque fois, non?
1: Oh non, pas toujours, non, effectivement. C'est pas toujours la même chose. Mais en même temps, à l'atelier, quand je suis toute seule, je suis peut-être plus exigeante aussi avec mon travail et ce que je dois présenter aux spectateurs, parce que le rapport est le même. En fait, c'est un travail pour quelqu'un d'autre, pour un regardeur, pour un spectateur, pour du public. Et donc, c'est peut-être ce dernier regard qui sera toujours primordial. Effectivement, je pense à ce que je vais donner à voir.
0: Et vous vous mettez à la place de celui ou celle qui va regarder votre sculpture?
1: Tout à fait. Là, je viens de faire une installation et j'ai installé dans l'installation des fauteuils de façon à ce que le spectateur soit assis à l'intérieur de l'œuvre. C'était une tente, un paysage intérieur et le spectateur était invité à rentrer dans cet espace, à s'asseoir et à totalement immerger. Quelque chose qui est fabuleux en même temps parce que les sensations ne sont plus les mêmes du tout. Et il y avait un autre niveau de regard, on pouvait regarder par la fenêtre de cette tente. Donc on avait une mise en abîme de regardeur, chacun regardait l'autre regarder, et il y avait une petite scène avec le paysage intérieur, l'Éden, Adam et Ève qui étaient là devant nous.
0: C'est une sorte de matrioshka visuelle.
1: Une matrioshka visuelle, oui, tout à fait.
0: Mais... Alors vous n'êtes pas du tout dans la conception du voilà, j'ai ma liberté d'artiste, j'ai envie de faire ça, je vais vous le présenter, si ça ne vous plaît pas, je vais le regretter, mais tant pis. Non, vous êtes vraiment, vous dites, bon, il faut que ça accroche.
1: Ça peut pas, en même temps, ça ne peut pas plaire à tout le monde non plus, mais la réaction est importante. Je me dis que je préfère avoir des réactions fortes, de très très forte d'amour ou de désamour, mais jamais tiède. Il faut qu'on réfléchisse, qu'on sorte de là en se disant mais qu'est-ce que j'ai vu, et j'essaie de pas manier le consensus, de pas être
0: pas l'eau tiède.
1: Voilà, je suis pas au prime abord. Je travaille sur le corps humain. C'est un exercice très difficile de parler avec des mots de sculpture, de parler de quelque chose de visuel.
0: Oui, oui.
1: C'est vraiment pas évident. Donc je vais essayer de vous... Donc je travaille sur des corps humains qui sont en ouate et tissu. Un tissu un peu fragile, un tissu qui est de la gaze. Et quand on arrive face à ces sculptures, on est... nous, spectateurs, en face à face, parce que les sculptures sont à l'échelle une. Donc, il y a une rencontre de regard, on est face à ces personnages. Ce n'est pas des corps en gloire, on n'est pas dans du marbre, on n'est pas dans...
0: C'est pas Michel-Ange.
1: Voilà. Mais on est dans un corps avec tous ses petits défauts, avec ses grains de peau, avec ses petits défauts. Et donc, effectivement, on ne peut pas soit on adhère tout de suite, on trouve ça fantastique, soit c'est compliqué. Parce qu'en fait, je parle au corps, on a tous un corps, c'est ce qu'il y a de plus intime et de plus universel. Donc les réactions sont toujours fortes. Et on ne peut pas rester indifférent face à ces corps. Donc ils sont souvent nus, Et il y a un jeu de miroir, en fait, quand on arrive face à eux. On est vraiment, en face à face.
0: Alors, vous l'avez dit, on va en parler tout à l'heure, mais vous avez dit, vous travaillez l'ouate et les tissus pour vos sculptures. On a l'habitude de travailler la pierre ou autre chose. Alors, on va parler tout à l'heure de pourquoi vous avez choisi ces matériaux, mais je voudrais revenir à ce que vous venez de dire, c'est-à-dire que vous avez des sculptures qui sont à l'échelle 1, c'est-à-dire que vos sculptures sont à la taille humaine. Bon, okay. Elles révèlent la personnalité de l'être humain que vous avez voulu reproduire. Vous l'avez dit, avec ses imperfections, avec ses défauts. Donc, vous souhaitez aussi révéler quelque chose à ceux qui vont venir le voir. Ça ne leur fait pas peur, ils n'ont pas quelquefois des réactions qui sont des réactions difficiles quand ils constatent l'imperfection que peut-être ils n'ont pas vue chez eux ou qu'ils refusent de voir chez eux.
1: C'est sûr que, au prime abord, on est face à des corps avec leurs défauts, mais on est plus dans l'expression. Il y a des défauts, certes, mais ils sont bienveillants tout le temps.
0: D'accord.
1: Ils sont souriants, ils sont espiègles, peut-être. Je travaille énormément l'expression des visages. Je pense que je me rapprocherai plus de l'expressionnisme, en ce sens que c'est les passions, c'est les sentiments que j'ai envie de sculpter, et que plus que le corps, c'est peut-être cette expression. Par exemple, si je sculpte le bonheur sur les visages, on le sentira, le sourire, la joie sera là. Alors après, le spectateur finit l'œuvre, hein, le regardeur, libre à lui d'interpréter comme il veut. Mais moi, quand je sculpte, c'est bienveillant. Je ne suis en aucun cas dans la souffrance, dans ce corps, il est peut-être malmené, mais c'est le corps de tout le monde et je le regarde avec beaucoup d'amour. Et le travail sur la peau peut effectivement un peu étonné ou faire peur, mais pour moi c'est un travail sur la picturalité de la peau, toutes les nuances. Quand je vois un Rubens par exemple, j'ai cette même impression de toutes les touches. En même temps je regarde ma peau en parlant, parce qu'effectivement on a ces petites taches de toutes les couleurs, on a les veines peut-être qui vont amener un peu de bleuté, un peu de vert, en fait. Toute cette picturalité-là, j'essaie de la trouver dans mon tissu. Et comme mon tissu est transparent, j'ai des fils qui viennent par en dessous et qui viennent aussi broder par au-dessus. Donc toutes ces petites touches de couleurs vont donner la picturalité de la carnation, quoi, enfin la peau.
0: Alors, vos sculptures ne sont jamais dans l'objectivité, c'est toujours subjectif. Il y a toujours quelque chose que vous voulez véritablement, la bienveillance, certes, mais c'est pas quelque chose de neutre. À chaque fois, vous voulez émettre quelque chose, faire résonner quelque chose de bienveillant, mais quelque chose de passionné, au bon sens du terme, chez l'autre.
1: Tout à fait, je vais parler j'allais dire quotidien, mais c'est pas quotidien. Je vais parler d'étreinte, de bonheur, de. Alors, il y a des références à la mythologie aussi, et Médée, avec la robe empoisonnée. Mais ce qui m'intéresse dans Médée, c'est la robe. Et la robe, c'est celle qu'on va porter tous les jours. En même temps, il y a les histoires se rencontrent comme ça. Ou alors, il y a des foules avec tous les regards qui sont vers le spectateur, ou alors des personnages qui tombent. Effectivement, à chaque fois, on est dans une situation, je raconte quelque chose. Je vais au-delà de simplement sculpter un personnage. Oui. C'est une petite histoire à chaque fois.
0: Donc, quand j'ai dit tout à l'heure dans mes propos d'introduction que l'art doit être intégré à la vie de tous les jours, vous y êtes en plein.
1: Dans le sujet, je suis en plein dans le sujet, parce qu'on est, je parle de l'humain, donc c'est nous tout le temps. Mais
0: mais regardez, Goya aussi était dans l'humain. Pourtant, c'est passionné aussi, hein, mais c'est pas bienveillant.
1: Je sais. Il dépeint les passions, il est témoin de son temps, plutôt pour moi, Goya, et il le voit avec peut-être un peu de noirceur.
0: Oui, un peu, c'est un euphémisme. Cronos mangeant ses enfants, c'est quand même pas... Bon.
1: Mais à ce moment-là, c'est quand il est dans la maison du sourd, et effectivement, il n'entend peut-être plus assez de musique pour être bienveillant.
0: S'humaniser, ouais. Oui, tout à fait. Alors, vous avez aussi, on l'a évoqué en début de cet entretien, travailler pour le théâtre et pour l'opéra. Alors, on va voir notre première pause musicale, et vous avez justement choisi une musique qui se raccroche à l'opéra. C'est le Sacre du Printemps. Pourquoi ?
1: Alors, c'est... Le lien à la musique, pour moi, est souvent visuel. Et là, le Sacre du Printemps, c'était à l'Opéra Garnier, il y a quelques années. J'ai vu un spectacle de Pina Bausch. Et l'image de toutes ces femmes, elles sont toutes en groupe dans de la terre. Vous imaginez l'Opéra Garnier avec tous ces marbres, ces stucs. Et sur scène, ce n'est que de la terre et elles sont là en sueur avec la terre qui colle sur elles. Et tout ça, c'est pour moi... tout le travail du Pina Bausch m'apporte cette expression, cette force humaine, et je suis très admirative de ça.
0: Ah oui, tout à fait.
1: Et les images restent, ça pouvait être aussi Orphée, ou il y a plusieurs spectacles de Pina Bausch, les images sont restées ancrées.
0: On ressent à la fois la force de l'humain et la force de la nature. Enfin, il y a quelque chose de tout à fait primaire au bon sens du terme.
1: J'allais dire primitif.
0: Oui, c'est ça.
1: Qui nous prend aux tripes.
0: Enfin, ah oui, chose de très... tout à fait. Oui, physiquement, oui, c'est vrai. Eh bien, on va l'écouter.

0: Anne Botuon. Donc, on a dit tout à l'heure, on va revenir sur votre travail au théâtre et à l'opéra, mais je voudrais, si vous voulez bien, qu'on revienne maintenant sur vos matériaux. Vous l'avez dit tout à l'heure, vous travaillez vos sculptures en ouat et en tissu. C'est peu courant. C'est la première fois que je vois des sculptures dans ce matériau. Pourquoi ?
1: Alors, effectivement, c'est un matériau un peu atypique. La ouate, en fait, c'est de la ouate synthétique que je travaille comme de la terre, comme de l'argile. Je monte mon volume de la même manière. Après, dans la terre, quand on appuie, on garde une trace. La terre garde la mémoire de la trace. Moi, avec la ouate, c'est pas possible. Donc, il faut que je ficelle, que je fasse des fils, des nœuds, des fils. Donc j'ai des grandes aiguilles de tapissier et ça me permet de modeler cette matière. Et après, je travaille sur le recouvrement en tissu et je reviens encore contraindre la matière en même temps avec... en fait, j'ai pas de gouge comme un sculpteur sur bois, j'ai mes aiguilles et du fil. Donc cette matière, elle est, je dirais, très sensuelle. Quelque chose de chaud, de doux... et quelque chose qui me ramène peut-être au théâtre. C'est peut-être là le lien entre les deux aussi, le costume, le corps. Et après, pourquoi avoir utilisé ce matériau ? C'est peut-être par défaut au départ, parce que je ne voulais pas utiliser le métal, parce que je n'aimais pas trop ça, parce que le marbre, c'était trop dur. Je ne sais pas. Mais je pense vraiment que c'est le théâtre qui, quelque part, le costume et le... cet amour du tissu, oui, de nos vêtements, de cette enveloppe qu'on a autour de nous. Et peut-être, je ne crois pas que ça soit un travail travail de dame, quelque chose qui nous apparente. Je ne vais pas vous dire, c'est ma grand-mère. Ma grand-mère faisait de beaux napperons, effectivement, mais je ne crois pas que dans la famille, il y a quelques personnes qui faisaient... Si, ma tante faisait de très belles poupées en tissu, donc peut-être que ça vient de là. Vous savez, il y a plein d'entrées, plein de manières, de choses qui constituent... Je ne pourrais pas dire, il y a eu un moment, une révélation, je vais sculpter comme ça, et voilà. Et pour le choix, vous parliez de pérennité, d'éphémère tout à l'heure. Depuis le XXe siècle, en fait, la sculpture, tout est permis en sculpture. Effectivement, on peut utiliser tous les matériaux, que ce soit du champ ou dernièrement, on a vu des sculptures en spaghetti au Palais de Tokyo. Donc, effectivement, tout est possible, quoi. Il y a pas de... C'est juste le message, qu'est-ce qu'on veut raconter, oui, à un moment donné. Ouais. Et c'est presque... anecdotique, cette matière. Enfin, exactement, en même temps, oui, elle est anecdotique et elle sert mon propos parce que je parle d'un corps qui est fragile et néanmoins présent. Et les sculptures ont un aspect très dense, mais elles sont très très légères. Il y a quelque chose de paradoxal dans...
0: Oui, c'est ce que je disais dans mes propos d'introduction. Il y avait fait quelque chose qui est un peu antinomique, enfin, dans cette conception. Mais... vous disiez aujourd'hui, et je pense que c'est une bonne chose d'ailleurs, on est dans l'éphémère au bon sens du terme, c'est-à-dire qu'on fait quelque chose qui se raccroche au temps que l'on vit. Mais il n'y a pas pour un créateur une frustration à savoir que ben, l'œuvre ne va pas durer dans le temps. On citait Michel-Ange tout à l'heure. Bon, ben Michel-Ange, on va à Florence, on a toujours les statues de Michel-Ange. On va quand on peut rentrer, parce que la dernière fois que je suis allé à Florence, je n'ai pas pu rentrer au musée des offices. On a toujours les Botticelli, ils sont toujours là. Le Requiem de Mozart, il est toujours là. Je veux dire, vous citiez Orphée de Gluck tout à l'heure. Or, Gluck est toujours, on vient d'écouter le Sacre, c'est toujours là. Donc, mais une sculpture ou une peinture qui est éphémère, je veux dire, pour un créateur, c'est pas frustrant de savoir qu'elle va disparaître un moment ?
1: Alors, je suis pas sûre qu'elle soit totalement éphémère. On retrouve des momies qui sont encore entourées de bandelettes et on retrouve au musée de Cluny, par exemple, il y a des tissus coptes. Donc, le tissu et puis les toiles dont on parle sont des toiles de tissu.
0: C'est vrai.
1: Et ça a été peint à partir de la Renaissance, on peint sur des toiles. Et donc, après, les apprêts se craquaient et c'est un support. Donc, je ne suis pas sûre que ça soit totalement... Les sculptures les plus anciennes, maintenant, ont 20 ans et n'ont pas bougé. Donc... j'ose espérer qu'elle... Après, le concept de pérennité, de revenir... En fait, sur mes sculptures, je peux revenir aussi comme, à faire des reprises et comme un travail sur... comme faisaient nos grands-mères, peut-être, où on peut revenir et reprendre le tissu, faire des retouches, faire de magnifiques reprises, oui, de retisser le fil. Et sinon, je peins aussi, en parallèle de mes sculptures, je travaille sur de la peinture brodée, et qu'on peut... En fait, c'est des lavis... Actuellement, je fais des lavis brodés, et on peut voir les lavis des deux côtés, en fait. Ils sont dans l'espace et ça rejoint du coup l'idée de sculpture. Et là, c'est des toiles, c'est de la peinture, c'est de la broderie. Donc, des broderies, ben, on en connaît depuis très longtemps.
0: Oui, c'est vrai, surtout en Bretagne.
1: Voilà.
0: Donc, oui.
1: Donc, du coup, je pense que... Mais c'est quelque chose qui me préoccupe pas fondamentalement, quoi, de savoir que ça...
0: La création est toujours en mouvement.
1: Tout à fait. Ça serait un peu triste de ne penser que après. Qu'est-ce que ça viendra après?
0: Oh bah oui, Dieu merci. Oui. Mais vous êtes perfectionniste parce que je reprends.
1: Perfectionniste ou c'est peut-être un peu obsessionnel aussi.
0: Et vous avez la nostalgie du passé. Puis vous dites plusieurs fois, à plusieurs reprises, vous avez dit bah oui, mais ma grand-mère faisait comme ceci, donc on faisait comme ceci. Il y a une nostalgie du temps qui passe.
1: Alors,
0: du temps passé du temps qui passe.
1: Justement, je parlais du passé, de l'ouvrage de Dame, en disant que je n'étais pas dans cette optique-là, que ce n'était pas ça qui me faisait coudre. Je ne sais pas... D'ailleurs, je ne sais pas coudre. Je ne sais pas coudre. Je monte un vêtement à l'envers. Enfin, je ne sais pas... Les sculptures sont faites à grand point, de façon un peu brutal ou un peu... Oui. Et les broderies aussi. Je dis que je brode mes tableaux, mais en fait, je n'utilise pas un point de chaînette, je n'utilise pas un point de tige. Le fil me sert comme dans un croquis. Si je fais un crayonné, mon crayon va hacher la feuille de papier, enfin, va... Assurer, pardon, la feuille de papier. Et là, avec mon fil sur la sculpture, ça sera la même idée. Ça va ombrer un endroit, ça va dessiner une pupille ou faire un contour d'ongle ou de sein. Voilà, ça sert à dessiner sur le volume, le fil, la broderie, quoi. Mais on n'est pas dans une broderie traditionnelle du tout.
0: On n'est pas à Pont-l'Abbé.
1: Non, j'admire. Hein,
0: oui, c'est vrai que c'est superbe.
1: Admiratif de la broderie, mais ça me sert à dessiner autrement, quoi.
0: D'accord. Et c'est pas le, comme vous disiez tout à l'heure, je fais pas un travail de dame. C'est-à-dire que vous n'êtes pas dans la logique. Les hommes font les travaux durs et les femmes, c'est la couture et la cuisine. C'est pas votre démarche.
1: Non,
0: Dieu merci.
1: Non, du tout.
0: Et puis, d'autant plus que c'est vrai que y a beaucoup de grands couturiers qui sont des hommes. Hein.
1: Oui, et puis on parlait de broderie à Quimper.
0: Oui, tout à fait. Comment, je ne sais plus son nom.
1: Jawen,
0: c'est ça. Oui, tout à fait. Il fait des choses tout à fait remarquables.
1: Tout à fait.
0: Alors, on va revenir au théâtre, si vous le voulez bien. Vous avez commencé, d'abord parce que votre formation vous prédisposait à travailler dans l'environnement théâtral, c'est-à-dire dans le décor, dans les costumes. Comment vous êtes entré dans ce monde du théâtre? C'est pas facile.
1: C'est pas facile du tout, non, effectivement. Remarquez, quand j'étais au collège à Brest, on allait au Quartz voir... Oui.
0: À l'époque, c'était le PAC.
1: Au PAC. On allait au PAC voir des spectacles. Et c'était magique, effectivement. J'étais pas du tout dans ce milieu-là. Et l'école, donc l'ENSAT, l'école de la rue Blanche, m'a ouvert des portes, en fait, pour pouvoir rentrer. Parce que, bon... C'est pas facile, sinon de. Et du coup, à Paris, j'ai rencontré. C'est vrai que j'ai plus travaillé à Paris. Là, actuellement, je commence à partir un peu partout en France avec des compagnies ailleurs. Mais en Bretagne, c'était pas possible, quoi. Enfin, j'ai pas trouvé là à ce moment-là. Donc, je suis restée à Paris. Bon. Alors, à la fois, c'était travailler avec des metteurs en scène en théâtre, mais aussi travailler à l'atelier de costumes à l'opéra. Enfin, voilà, c'était plein d'ouvertures possibles, ou travailler sur des films à d'autres moments, en patine, costume, enfin, tout ces choses-là se mélangent aussi. C'est un travail de...
0: Alors, vous êtes frustrée de ne pas pouvoir travailler à Brest ?
1: Alors, aujourd'hui, je reviens de plus en plus travailler ici, parce que la Bretagne me manque énormément.
0: Oui.
1: Et mon travail de sculpture me permet aujourd'hui de pouvoir faire ce choix et de revenir tranquillement.
0: Vous avez déjà exposé à Brest ou en Bretagne ?
1: J'ai exposé à la Maison de la Fontaine il y a 2 ans et au KO à Huelgoët il y a quelques années. Et là, j'ai un projet de résidence d'artiste avec 2 amis, Emma Forestier et Fanny Crène, à l'île Vrac. On va aller s'imprégner d'embrun pour créer...
0: d'odeur iodée.
1: Voilà.
0: Alors, est-ce que c'est ce manque de Bretagne qui vous a fait choisir comme deuxième plage musicale Brest de Miossec ?
1: Et tout à fait, oui. C'est très nostalgique, en fait. Donc, toute seule dans mon atelier à Paris, j'écoute Miossec... J'écoute Miossec avec beaucoup de plaisir et d'autant plus que ses clips sont des vidéos, c'est des petits films que son père ou sa mère ont dû faire quand il était enfant, et ça correspond exactement à ce que j'ai vécu aussi. Enfin, il y a plein de réminiscences, de nostalgie vraiment. Cette chanson me fait verser une larme, en fait.
0: À la radio, ça se voit pas.
1: Voilà.
0: Vous savez que mon invité de la semaine dernière avait choisi cette chanson aussi.
1: Elle est très, très touchante.
0: Ah oui, oui, oui, oui. Et il avait fait le parallèle avec Toulouse de Nougaro.
1: D'accord. Mais c'est vrai que dans toutes les chansons de Miossec, effectivement, il y a plein de petites histoires. Effectivement, j'habitais au Quatre Moulins, donc il parle de recouvrance, il parle de... Ouais. Ça me parle terriblement, quoi.
0: C'est Brest vraiment, de l'intérieur.
1: Voilà.
0: Eh bien, on l'écoute.

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1: Anne Potuon, donc on a dit tout à l'heure que vous... vous avez fait des décors et des costumes pour le théâtre. Est-ce que vous vous souvenez la première expérience professionnelle que vous avez eue dans ce domaine? Quelle est la première pièce ou le premier opéra que vous avez fait?
2: Oh, c'est une question piège. Piège et pas piège en même temps, parce que je pense que c'était un événement suffisamment important pour qu'on s'en souvienne. Et j'ai travaillé sur un Shakespeare et c'était « Comme il vous plaira », « As you like it ». Et c'était en Normandie. Voilà. C'était une très belle expérience parce que ça parle de déguisement, de travestissement et du coup de masculin, féminin. Enfin, c'était un très très beau projet pour démarrer.
1: C'était où en Normandie?
2: Au Vernon ou quelque chose comme ça, je ne pourrais pas vous dire
1: exactement. Vernon, oui, ouais, oui, tout à fait, dans l'heure.
2: Je ne sais plus exactement.
1: Oui, oui. Et la première fois que vous êtes allé à l'Opéra de Paris, c'était... vous vous souvenez?
2: La première fois...
1: C'était quel spectacle?
2: Je ne me souviens pas forcément de la première fois, mais la première fois que mon fils a été à l'Opéra, c'était pour voir Platé de Rameau, mise en scène par Laurent Pelly. Et il lisait à peine et le début de l'opéra, donc c'est surtitré et c'était marqué « Réveillez-vous, réveillez-vous ». Et lui, il était en CP, il lisait tout fort et tout le monde s'est retourné vers nous à l'opéra et nous a dit « Chut ». Donc c'était très très beau.
1: c'est une maison où on ne plaisante pas.
2: Ah oui, c'était...
1: Ouais. J'étais à l'opéra de 1900, on l'a dit tout à l'heure, hors antenne, de 1976 à 1981. C'est vrai que c'était... À l'époque, c'était Lieberman qui était administrateur général de l'opéra. C'est vrai que c'est un lieu où c'est sérieux.
2: Enfin, c'est sérieux. En même temps, ce même fils est retourné voir un opéra, enfin opéra, je ne sais pas si on peut appeler ça comme ça, mené par Kusturica 15 ans après, et là c'était pas sérieux du tout. Et
1: ah bon, ça a changé.
2: Vous voyez Kusturica, le réalisateur, oui. Donc il avait fait, c'était autre chose, c'était très étonnant de voir Opéra Bastille avec, il y avait un moment où il y a une image d'un tir de foot mémorable, je ne sais plus qui l'a fait, et tout l'opéra était là. Oh! Et c'est la première fois que je voyais un public comme ça à l'opéra.
1: Je n'ai jamais joué à l'Opéra Bastille parce qu'à l'époque où j'y étais, il n'y avait que Garnier. Je suis allé comme spectateur, hein. J'ai assisté à des représentations. C'est vrai qu'on n'imagine pas le lieu, c'est comme ça. Vous savez que moi, je vais garder un souvenir ému de mon premier concert, qui d'ailleurs c'était au théâtre de Tourcoing, et vous m'avez dit que vous avez travaillé aussi à Tourcoing. La première chose, j'ai joué le Trouvère de Verdi. C'est la première des choses que j'ai joué. J'étais tout jeune, j'avais 17 ans. Et avec mon collègue qui avait mon âge, c'est la première fois qu'on travaillait tous les deux. On a joué la première page, et après pendant 3 heures, on a cherché où on était. Ça a été absolument épique. Mais c'est ça la musique vivante. Quels sont les metteurs en scène ou les artistes qui vous ont marqué dans votre carrière de théâtre?
2: Théâtre, j'ai beaucoup travaillé avec Laurent Serrano.
1: Oui.
2: Et entre autres, vous parliez de Tourcoing, on a effectivement travaillé là-bas. On avait monté avec Jean-Claude Malgoire un Giannis Kiki et l'Amphiparnasso. Et ça, c'était une très belle rencontre, d'ailleurs, qui correspondra au choix suivant musical, parce que j'ai rencontré des chanteurs fantastiques à cette occasion-là. C'était l'ensemble Clément Jeannequin. Et je dois dire que ces voix, ça m'émeut de les écouter. Je suis très... très sensible. Alors, c'est des expériences humaines théâtrales qui sont fantastiques. C'est des rencontres, c'est des rencontres avec la musique aussi, mais avec des gens qui sont passionnés. C'est fantastique.
1: Ce qui est extraordinaire dans le théâtre ou dans l'opéra, c'est que c'est vraiment un travail collectif. Vous avez les musiciens, les danseurs, les acteurs, les comédiens, le metteur en scène, les décorateurs, et tout ça concourt à une seule chose, que le public soit heureux. Mmh. Et c'est merveilleux. Enfin,
2: Oui, c'est vraiment un beau métier, c'est sûr.
1: Oui. Et vous avez travaillé pour le cinéma aussi ?
2: Alors peu. En fait, il y a très peu de passerelles entre toutes ces arts. Moi, j'ai beaucoup de chance de passer du théâtre à l'opéra, de la sculpture, du monde des galeries au monde des musées. Enfin, d'essayer de... Et cinéma, c'est pareil. Enfin, il n'y a pas de passerelle évidente. Donc, j'ai de temps en temps, je travaille... en costume et en patine costume. Et là, par exemple, une année, je suis partie en Tunisie 6 mois sur un film de Jean-Jacques Hano. Voilà, c'est des périodes comme ça. Mais c'est un peu moins courant, le cinéma.
1: Alors, vous avez exposé, on l'a un peu évoqué tout à l'heure. On va y revenir sur vos expositions, celles passées, celles actuelles, s'il y en a, les futurs, ce que vous avez en projet, mais vous avez cité l'ensemble Clément Jeannequin, donc je vous propose qu'on l'écoute aujourd'hui. Alors, l'ensemble Clément Jeannequin, c'est de la musique ancienne, hein. Vous avez évoqué la Normandie tout à l'heure, eh bien, on va les écouter dans une œuvre de Guillaume Costelet, qui était originaire de Pont-Audemer.
2: Et du coup, c'est Dominique Wyss, entre autres.
1: Oui, tout à fait.
2: Qui chante, et Renaud Delegue et Vincent Bouchot.
1: Enfin, de grands artistes.
2: Oui, tout à fait.
1: Et des hommes charmants.
2: Tout à fait.
1: Eh bien, je vous propose qu'on les écoute.

0: Anne Bothuon, on l'a dit tout à l'heure, si vous créez des sculptures, des peintures, enfin un certain nombre d'objets artistiques, enfin de créations artistiques, c'est pour les montrer au public, vous l'avez évoqué. Alors, quelles ont été les expositions qui vous ont marqué dans le passé, où vous avez exposé? Est-ce que vous en avez actuellement? Tout d'abord, avant de parler actuellement, on parlera du passé après.
1: Alors, actuellement, je viens de faire une exposition, c'était Mac Paris, donc Mac, c'est un salon, et donc j'ai présenté une installation là. Et les prochaines expositions, c'est Maison Lafitte à la Chapelle du Château, puis au Théâtre de Laval, où là, je vais créer une grimaçothèque. Je vais demander aux habitants de Laval de venir
0: faire des grimaces
1: pour que je puisse les sculpter et pour faire ma collection de grimaces. Je pense que ça va être savoureux. En même temps, j'expose au Salon Comparaison au Grand Palais à Paris, en février, puis Manufacture Bohain en Normandie, c'est Bohain, c'est les fabricants d'épingles, donc ça c'est une exposition plus textile, une exposition collective, puis à Cherbourg, puis près de Rouen, et enfin pour finir l'année, là ça sera donc à l'île Vrac en Bretagne. Voilà, ça c'est les expos à venir. Et
0: alors, parmi les expositions anciennes, est-ce qu'il y en a qui vous ont... Alors, j'ai noté quelque chose. Vous avez été beaucoup dans le sud-ouest.
1: Beaucoup dans le sud-ouest, oui, parce
0: Pourquoi
1: que...
0: Pourquoi? C'était l'opportunité, ou parce que vous avez des attaches, ou parce que, bon, c'est un lieu qui vous plaît, c'est une région qui vous plaît, ou
1: c'est,
0: tout
1: c'est
0: à la fois?
1: C'est une région super. J'ai été accueillie... En fait, j'ai été accueillie dans une artothèque rurale, qui, dans une petite ville, doit avoir 300 habitants, à Pujol-sur-Dordogne.
0: Je connais, oui.
1: Et il y a des résidences d'artistes, avec donc il y a des ateliers, des studios à côté, et un lieu d'exposition. Et on est au milieu des vignes, et on peut créer au milieu des vignes. Donc c'était un point de départ pour rencontrer des gens dans la région, et du coup j'ai effectivement beaucoup exposé de Bayonne à Bordeaux, près de La Rochelle, et cette année ça sera plus vers la Normandie. C'est des période, enfin je sais pas, c'est hasard, peut-être qu'on rencontre les gens et du coup on fait des expositions à suivre, mais en tous les cas c'est à chaque fois de très belles rencontres. Si je vous dis que je choisis suivant les endroits où la gastronomie est bonne, ça serait exagéré, mais...
0: Mais je vous rejoins. J'étais la semaine dernière en Dordogne, à côté de Bergerac, et c'est vrai, on avait choisi avec mon épouse de prendre une chambre d'hôte avec une table d'hôte, et alors c'est extraordinaire, c'est merveilleux, parce qu'on s'est retrouvés, on était 12 à table, on ne se connaissait pas, hein, puisqu'il y a des gens qui venaient de La Rochelle, de Limoges, il y avait le couple qui nous recevait, donc on était 12 à table, et je vous dis, mais on ne se connaissait pas, on ne s'était jamais vu avant, on ne se reverra probablement jamais plus après, mais c'est extraordinaire de pouvoir à la fois bien manger, bien vivre, et d'avoir une discussion riche, c'est merveilleux, bon, finalement c'est ça l'humain.
1: En fait, tous les sens sont convoqués, que ça soit l'ouïe, le goût, et je pense que c'est un sens qu'on laisse un peu trop, le goût qu'on devrait être plus le travailler, peut-être, je ne sais pas.
0: Il existe des ateliers du goût. Je veux que mes petits-enfants ont des ateliers
1: voilà,
0: du goût, c'est
1: du
0: bien.
1: Goût.
0: Bah, c'est bien qu'on les a...
1: Mais ça tient la Madeleine de Proust en même temps. Je reviens à une expo que je faisais la semaine dernière. Donc, c'était à Max, c'était une tente des années 70. Dans cette tente des années 70, qui correspond à la fin des Trente Glorieuses, mais aussi à la fin de mon enfance, j'avais donc créé ce paysage intérieur, comme je vous parlais de ça tout à l'heure. Et je voulais, pour le vernissage, trouver aussi des petits gâteaux qui correspondaient à cette Madeleine de Proust-là. Qu'est-ce qu'à ce moment-là, on pouvait manger? Et je voulais trouver des gaufrettes avec des petits messages dessus. Pour essayer de parler à tous les sens, quoi, de pouvoir conjuguer en même temps tous les sens.
0: Et est-ce que vous avez exposé à l'étranger?
1: Alors, j'ai exposé l'année dernière en Chine. Je suis partie... faire une résidence de sculpture. On travaillait là-bas et on finissait par une exposition et la création d'un musée. Donc ça, c'est une expérience fantastique. La Chine, sinon un peu la Belgique, la Suisse, voilà, c'est... Londres, ah oui, Londres l'année prochaine pour un salon. Bon, des petites choses comme ça.
0: Ah bah quand même des petites choses. Enfin, exposer en Chine, c'est quand même pas, c'est pas donné à tout le monde.
1: Non, c'est sûr. C'était ouais, magique.
0: Et c'était quel endroit, quel endroit?
1: C'était dans le sud de la Chine, à la frontière du Vietnam, dans une ville qui s'appelle Longzhou. Mmh. Et en fait, on est dans le prolongement de la baie de Long, et on est dans ces paysages de montagnes karstiques, ces pins de sucre qu'on voit sur toutes les lavis, les encres chinoises, on voit, oui, c'est très souvent peint, quoi. Voilà, on était dans un paysage de gravure, enfin de lavis.
0: Et donc vous disiez que c'était en préfiguration d'un musée, il va y avoir un musée Anne Botulon en Chine?
1: Ah non, non, on était... oh non, non, non. On était plusieurs, j'étais pas toute seule et...
0: Il y a quand même une partie qui sera de vous.
1: Mais on était très nombreux.
0: Alors vous disiez que quand vous étiez dans le sud-ouest, vous aviez l'occasion, quand vous étiez à Pujols, d'avoir un atelier d'artiste, et puis donc ça vous permettait de travailler, d'exposer et de vivre sur place. Est-ce que vous pensez pouvoir retrouver ça si vous venez un jour en Bretagne?
1: Eh bien, le projet sur l'île Vrac,
0: oui,
1: c'est ça. En fait, le sémaphore est mise à disposition des artistes et on va là travailler pendant 15 jours. Donc l'île Vrac, en fait, on peut y aller à marée basse.
0: Oui, oui, oui.
1: Et on reste coincé là-bas. Il faut aller avec la brouette, en fait, avec tout le matériel. Et on va aller donc avec mes deux consoeurs travailler là-bas pendant 15 jours l'année prochaine et peut-être après une expo sur les lieux.
0: Là-bas.
1: Voilà.
0: Oui.
1: Mais. D'être complètement imprégné, d'être dans le paysage, dans le vent, je pense que ça doit être porteur pour la création.
0: Oui, il se passe forcément quelque chose. Ce sera différent de ce que vous pouvez faire à Paris et de ce que vous avez pu faire en Chine. C'est ça qui enrichit la création. Comme vous le disiez tout à l'heure, ce sont tous les sens qui sont ouverts. Et donc, on est vraiment ouvert à l'environnement.
1: Tout à fait.
0: Ouais. Vous savez qu'au Conquet, il y a des ateliers d'artistes aussi.
1: Mais j'ai mon petit atelier au Conquet aussi.
0: Ah oui.
1: Mais c'est vrai que ces résidences pour les artistes, c'est comme des bulles de création. C'est pas ouvert qu'aux plasticiens, hein. C'est ouvert aux écrivains, aux compositeurs, et c'est des bulles de création, ouais, où on peut s'immerger totalement et créer en toute sérénité.
0: Vous avez fait des concours, vous avez exposé pour obtenir, oui, des récompenses?
1: Alors, j'ai eu une récompense Miroir de l'Art, qui est une revue d'art uniquement sur abonnement. Et j'ai aussi eu, donc c'était pour, le thème était le bonheur. Thème piège.
0: Non, on en revient à ce que vous disiez au début.
1: De pouvoir sculpter le bonheur, c'était pas évident. Et donc, voilà, il y avait un challenge et j'ai remporté le prix, le challenge Grégor sur le bonheur. Donc, j'avais sculpté 5 personnages en farandole et j'avais, comme le bonheur, on arrive au bonheur quand nos souhaits ont été réalisés, j'avais brodé sur les corps de chaque personnage les souhaits, les envies, et sur une, par exemple, j'avais rien brodé parce qu'elle arrivait au bonheur par le renoncement. Voilà, donc sur mes 5 personnages, comme ça, on avait des histoires.

0: quelque chose qu'on n'atteignait jamais, mais qui servait de lanterne.
1: Tout à fait, c'est sûr que ça nous porte.
0: Oui, ça nous porte. Je ne sais plus, ça m'est sorti de la tête au moment où j'allais le dire, ce qui m'est revenu, je pensais à autre chose en même temps, mais il me revenait une citation de Pagnol à qui, à la naissance de son fils, on avait demandé, on avait lui posé la question rituelle et stupide au demeurant. Alors Marcel, qu'est-ce que tu vas faire de ton fils plus tard? Il avait répondu, un homme heureux.
1: Et on le souhaite tous à nos enfants, c'est
0: ben, oui, bien sûr, et puis à tout le monde d'ailleurs.
1: Oui.
0: Mais oui, c'est voilà, je voulais faire revenir à la Chine. Il y a un proverbe chinois qui dit que le bonheur, c'est d'avoir un bouton sur la peau et un seul doigt qui permettent de le gratter.
1: Il faut pas, en n'allant pas chercher trop loin, effectivement, je pense qu'on peut l'avoir, le bonheur, effectivement, sans se... Ça devient trop compliqué, quoi.
0: Bien sûr, si c'est trop compliqué, on ne l'obtient pas.
1: Voilà.
0: Et on va arriver au terme de l'émission, ça a passé vite. L'émission s'appelle Au-delà du rêve. Alors, si vous aviez un rêve, quelque chose... On parlait d'Inaccessible Étoile tout à l'heure. Ce rêve, ce serait quoi?
1: Je ne sais pas si j'ai des rêves impossibles, parce qu'on parlait de frustration. Pour que les rêves puissent se réaliser, ils ne sont pas si inaccessibles que ça. Je ne sais pas, ce serait peut-être de revenir en Bretagne, de trouver un endroit, un atelier face à la mer, et que je puisse sculpter... m'arrêter, contempler la mer, sculpter, m'arrêter, contempler la mer, voilà.
0: Eh bien, Anne Bothuon, je vous remercie tout d'abord d'avoir distrait un peu de votre temps pour venir vous entretenir avec nous.
1: Et puis, c'est un plaisir.
0: Et puis, bah, si ce rêve se réalise de revenir en Bretagne, bah, vous reviendrez.
1: Tout à fait.
0: Merci beaucoup, à bientôt.
1: Bonsoir.

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Il fut un temps, sous l'Ancien Régime, où l'éducation musicale était l'affaire de la noblesse et de l'Église. Plus de l'Église d'ailleurs, car les cours royales, princières ou de moindre rang entretenaient certes des ensembles musicaux, mais constitués de musiciens déjà confirmés et qu'elle s'efforçait d'ailleurs de recruter parmi les meilleurs. L'Église, par contre, développait une vraie pratique de formation musicale, certes à vocation future de soutenir le culte, mais qui était la seule éducation musicale ouverte à tous, sans condition de fortune et sous la condition d'avoir un minimum de compétences et un vrai désir de pratiquer la musique. Les cathédrales, les basiliques et la plupart des grands édifices religieux disposaient de maîtrises où les jeunes enfants pratiquaient le chant choral, apprenaient à maîtriser le clavier et un autre instrument d'orchestre pour poursuivre leur activité musicale une fois la mue passée. La Révolution française mettra un terme à cette disposition et substituera un enseignement musical public, tout d'abord à destination des musiques militaires et qui évoluera jusqu'à l'organisation actuelle. Les maîtrises d'église et leur formation à base de chant choral disparurent presque complètement. Il en subsista quelques-unes. Je connais celle de la cathédrale de Dijon, qui ne s'est jamais interrompue, même pendant la Révolution, mais je pense qu'il doit en exister d'autres. La chose demeura cependant